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3: Et coucou les petites curieuses et les petits curieux, atelier jardinage.
4: Bonjour, je m'appelle Antoine, j'ai 8 ans et j'aimerais savoir si on peut avoir chez soi une pelouse aussi belle que celle d'un golf sans mettre de produits chimiques. Merci.
3: Quelle question, Antoine. Tu veux avoir un golf à la maison? Non, tu vas avoir la pelouse d'un golf. Alors, je suis avec une botaniste, une physiologiste végétale précisément, Catherine Laine, chercheuse à l'université de Clermont-Auvergne et qui te répond tout de suite, Antoine. Il demande donc, Catherine Laine, si on peut avoir chez soi une pelouse aussi belle que celle d'un golf sans produits chimiques.
5: Ah oui. Eh bien, bonjour Antoine. Ta pelouse, elle est faite d'herbes, d'accord? Et c'est quoi cette herbe? Eh bien, c'est un mélange de plantes, on les appelle des graminées, qui poussent assez vite et puis qui fleurit pas, hein. Enfin, en tout cas, qui ne fait pas de fleurs très visibles. Alors, si tu veux une pelouse aussi belle que celle d'un golf, tu peux effectivement utiliser des semences qui ont été sélectionnées pour justement ne faire pousser que ces herbes-là. Et effectivement, tu as raison, il ne faut pas utiliser d'herbicides, parce que ces herbicides sont des produits chimiques qui vont se retrouver dans l'environnement, qui vont gagner le cours d'eau voisin, donc ce n'est pas très bon.
3: Ça va venir polluer, quoi.
5: Ça va venir polluer. Mmh. Alors, donc tu peux tout à fait avoir une belle pelouse comme celle d'un golf. Mais entre nous, Anton, est-ce que tu crois que c'est si beau que ça? Parce qu'une pelouse où il y a une ou deux ou trois espèces, ce n'est pas vraiment la nature. Quand on laisse une prairie, quand on observe une prairie naturelle ou une prairie de fauche, hein, même la prairie dans laquelle l'agriculteur va mettre paître ses vaches, bah, cette prairie, elle est pleine de fleurs. Elle est pleine de différentes espèces. Il y a une biodiversité qui est très riche. Et ça, c'est la vraie nature. En tout cas, c'est la biodiversité qui va permettre de nourrir des insectes. Ces insectes vont permettre de nourrir des oiseaux. Et c'est tout un équilibre, un écosystème qui se crée autour de cette prairie. Autour de la pelouse du golf, Antoine, je suis désolée, mais t'auras pas grand-chose.
3: C'est tristou, quoi.
5: C'est tristou et c'est pas ça, la nature. Donc, vraiment, moi, je te conseille d'avoir plutôt une prairie dans ton jardin dont tu tondras, ou tu demandes à ton papa de tondre quelques chemins.
3: Ou à ta maman.
5: Ou à ta maman, tout à fait, de tondre quelques chemins pour dire de pouvoir se promener dans son jardin, mais surtout de laisser de grandes plages d'herbes folles avec des fleurs, avec de la biodiversité. Et là, tu verras plein d'abeilles, tu verras des papillons, tu verras des oiseaux. Enfin, ça sera merveilleux.
3: Ouais, donc on ne tond pas toute la pelouse à ras, là, parce que ça, c'est
5: exactement
3: vraiment la cata.
5: C'est la cata, et en plus, quand on tond cette pelouse à ras, comment dire, on va priver le sol de sa protection contre la chaleur, contre la sécheresse. Et on a montré hein, que des jardins où on tond moins, eh bien, accueillent non seulement la biodiversité, mais gèrent beaucoup mieux les périodes de canicule et de sécheresse.
3: Alors, calmos sur les tondeuses.
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0: Au fond de l'océan, dans les abysses, l'écorce terrestre bouge. 3 petits centimètres par-ci, 2 petits centimètres par-là, les plaques océaniques et continentales se déplacent. Elles s'éloignent, elles se rapprochent, elles se chevauchent. Ainsi sont apparues avec le temps d'immenses montagnes sous-marines, aussi hautes que les Alpes et les Pyrénées. On les appelle les dorsales. Les dorsales parcourent le sol de tous les océans du globe et elles crachent de la lave bouillante venue tout droit du centre de la Terre. Tout autour de ces immenses montagnes, qu'abrite le fond des eaux? Des animaux fantastiques. Oh! Des plantes étonnantes. Ou peut-être rien. C'est-à-dire... le silence, le néant. Après tout, ce ne serait pas étonnant. Dans cet autre monde, il fait tout noir et il fait froid. Les abysses, les humains les ont d'abord imaginés. On les a crus peuplés de fantômes, de monstres hideux et même d'animaux préhistoriques. Certains en ont fait des livres extraordinaires. En 1869, dans le roman d'aventure 20 000 lieues sous les mers, Jules Verne raconte les péripéties du Nautilus, un sous-marin extrêmement en avant sur son temps, qui découvre dans les profondeurs de véritables forêts et des calmars géants. Le bonhomme a-t-il vu juste? Hélas, exploration après exploration, les scientifiques rentrent bredouilles. Ils ne découvrent rien, ou pas grand-chose. Ah, si, tout de même, un petit poisson, une sorte de sol, aperçu comme un mirage, avant de disparaître. Alors quoi? Il serait vide? Désert de chez désert, le fond de l'océan? Oh non! Bouh! Remboursé! C'est trop décevant! Heureusement, tu connais les scientifiques. Ils n'arrêtent jamais de chercher. En 1977, dans les eaux du Pacifique Sud, Jack Corliss et Jerry Von Handel, deux océanographes américains, vont faire une époustouflante découverte qui changera à tout jamais notre compréhension du monde et de la vie.
1: Eh oh!
0: Y a quelqu'un dans les abysses? C'est la grande aventure de cette odyssée. Attention, mes bichons, je vous préviens, ça va glouglouter. Une découverte ne tombe jamais du ciel, tu le sais bien. Elle est toujours annoncée par des signes, des indices. Si Jack Corliss et Jerry Von Handel se retrouvent à farfouiller le sud de l'océan Pacifique, ce n'est évidemment pas le fruit du hasard. Et d'ailleurs, un peu de sérieux, soyons plus précis. Où cherche-t-il exactement? Au large de l'équateur, sous les merveilleuses îles Galapagos, à environ 2600 mètres de profondeur, se cache une dorsale qui intéresse beaucoup les scientifiques. En 1976, grâce à une sonde sous-marine téléguidée, une équipe américaine y a découvert un étrange phénomène.
2: Regardez les données transmises par la sonde. C'est bizarre. La température de l'océan change tout à coup. Pas de beaucoup, mais tout de même, c'est étonnant. Pourtant, il n'y a aucune raison. À moins que... Ah mais oui, bien sûr. Il doit y avoir quelque part des sources d'eau chaude.
0: Des sources d'eau chaude? À proximité d'une montagne sous-marine? Voilà qui est intéressant. Hélas, l'équipe n'a pas le temps de vérifier. Sans compter qu'il faudrait plonger et aller voir, et ils ne sont pas équipés pour. Ramener une preuve de leur existence, c'est la mission de nos deux océanographes. Jack et Jerry prennent le large à bord du Knorr le 8 février 1977. L'expédition va durer 7 semaines. Ça paraît beaucoup, mais ça fait une semaine de moins que les grandes vacances d'été. Tu en fais chaque année l'expérience.

0: Qu'est-ce que tu sais comme le temps file? En fait, c'est infiniment court. Heureusement, les deux océanographes partent avec une équipe de choc. Et puis, ils ont du matériel à la pointe de la technologie. Des radars, des caméras et un sous-marin qui s'appelle Alvin. Génial! Ils seront tout à la fois sûrs et au fond de l'océan. Impossible que ces sources d'eau chaude leur échappent! Alvin est un merveilleux joujou. Il peut descendre jusqu'à 4500 mètres de profondeur, les doigts dans le nez. En revanche, il est tout petit, minuscule. Cela dit, il peut tout de même accueillir un pilote et deux passagers allongés sur le ventre. Grâce à ses trois hublots, les mystères de l'océan sont à portée de mirette. D'ailleurs, il a déjà fait ses preuves. Quelques années plus tôt, lors de la spectaculaire mission Famous, il a permis de révéler au monde un merveilleux secret. Après 2 heures de descente, dans le noir absolu, que dis-je, les ténèbres, sous les faisceaux lumineux de ses puissants projecteurs, tout à coup est apparu le plancher océanique. Sombre, recouvert de lave froide et dure, époustouflant de beauté. Tu te rends compte? Le sol tout au fond de l'océan, c'est la première fois que les humains l'apercevaient. Alvin, va-t-il porter chance à nos deux océanographes? En tout cas, il croise les doigts et même les orteils, paraît-il. Ça alors, mais comment font-ils pour marcher? Après 4 jours de traversée par très beau temps, le Knorr arrive enfin sur le site de l'exploration. Le capitaine fait du très bon boulot. Il réussit à positionner le navire pile-poil au-dessus de la fameuse dorsale, des Galapagos. Durant les premiers jours, les scientifiques recueillent et analysent tout un tas de données. Enfin, l'action peut commencer. Le 15 février, la caméra Angus, équipée de différents capteurs, est envoyée à 4 mètres du fond. Elle réussit à localiser une zone où la température est bien plus élevée que les 2,5 degrés qu'on trouve habituellement à cette profondeur. C'est une excellente nouvelle. Les sources doivent se cacher là, quelque part, sous le navire. Dans le laboratoire, youhou, le scientifique commence à danser la lambada. Le lendemain, l'équipe visionne le film rapporté par la caméra Angus. Sur l'écran, l'image est d'abord brouillée, puis des formes étranges, rondes et blanches, apparaissent.
1: Qu'est-ce que c'est que ça?
0: Demande Jack.
1: Mon Dieu, ce sont des clams?
0: Les clams sont des coquillages, des sortes de palourdes avec du persil. C'est délicieux sur une flopée de spaghettis. Mais reprenons.
1: Et elles sont grandes en plus.
0: L'équipe est sonnée, abasourdie.
2: De la vie, ici? Mais c'est impossible! Dans les abysses, c'est le désert. Ces palourdes ont sûrement perdu leur chemin.
0: Le 17 février, l'heure du grand plouf a sonné. Jerry et Jack vont enfin descendre au fond de l'océan. Tout au long de leur exploration, un interphone les reliera à l'équipe du Knorr qui suivra ainsi leur trajectoire à distance. Les deux océanographes se faufilent à l'intérieur du sous-marin. Le pilote s'installe aux commandes.
3: Vous êtes prêts? Bon, vous avez vu, c'est tout petit ici. Alors j'espère que personne n'a touché au cassoulet hier soir.
0: Oh non, franchement, c'est pas vrai. Ce qu'il est lourd. J'ai honte pour lui. Heureusement, c'est un grand professionnel.
3: Knorr, ici Alvin. On est prêts.
4: Bien reçu, Alvin. De notre côté, tous les voyants sont au vert. On a vérifié vos batteries, tout est OK. On va pouvoir vous mettre à l'eau. Bonne chance, les amis. 3, 2, 1, c'est parti.
0: Youpi! La mise à l'eau est réussie. Lentement, Alvin s'enfonce sous l'océan. Plus ils descendent, plus il fait sombre. Petit à petit, la vie diminue. Le va-et-vient ondulant des méduses, les écailles argentées des tortues, les crevettes, les poissons, les algues. Tout cela, en même temps que la lumière, disparaît. Passé 1000 mètres, l'obscurité est totale. 1 heure s'est déjà écoulée. Jack et Jerry sont impatients. Pour se détendre, ils se racontent quelques blagues sur le thème des marins et de la mer.
1: Quels légumes trouve-t-on au fond des océans? Des choux marins.
2: Oh, excellent, Jack, excellent. Et écoute, tu la connais celle-là? Deux escargots se promènent sur une plage, ils croisent une limace. Demi-tour, nous sommes sur la plage des nudistes.
1: Elle est très mignonne celle-là, je l'aime beaucoup, merci, je la retiens.
2: Elle est bien.
0: Lorsqu'ils ne testent pas leurs connaissances en matière de blagues, nos deux océanographes observent l'océan à travers les hublots. Il est bleu, noir, enveloppant, fascinant. Descendre dans les abysses, c'est comme poser les pieds sur une autre planète. Le monde, tout d'un coup, se renverse. Ça et là, ils croisent du regard d'étranges bestioles gélatineuses et lumineuses. Ils continuent de descendre. Bientôt, ça y est, tout autour d'eux, il n'y a plus rien. Les voici arrivés à 2630 mètres de profondeur. Le plancher océanique est là, juste au-dessous d'eux. Les capteurs confirment les observations de l'avant-veille. La température, stable jusqu'à présent, passe tout d'un coup de 2 à 8 degrés. Oh pétard, il se rapproche! Et en effet, à quelques mètres de là, des immenses nuages de fumée grise s'échappent d'un morceau de roche volcanique couverte de lave séchée. Les deux océanographes frissonnent, ils gloussent même. Sapristi, auraient-ils trouvé leur source? Mais alors? Quoi? Bah, ça veut dire que... ça y est, c'est la fin de l'Odyssée? C'était ça l'incroyable découverte? Non, non. Attendons 2 petites secondes.
1: Nous voyons des clams, des centaines de clams entre les rochers.
0: S'exclame tout d'un coup Jack en s'adressant à l'équipe du CNOR. Et attends, ce n'est pas fini. À travers les hublots, vient d'apparaître un merveilleux, un foisonnant tourbillon de vie. Des moules géantes, des crabes, des vers immenses et lumineux, des poulpes. C'est bleu, c'est vert, c'est rouge et même violet. La nature, tout autour d'eux, danse le plus fascinant des ballets.
1: Les abysses sont supposées être désertiques, n'est-ce pas?
0: Reprend Jack, le souffle coupé.
1: Eh bien, c'est plein d'animaux ici.
0: Les deux océanographes ont les larmes aux yeux. Ils n'en reviennent pas. Parmi ces merveilleux animaux aquatiques, il y a même des espèces inconnues. Certaines ressemblent à d'immenses spaghettis rouges et blancs ou des pissenlits. Tout doucement, Alvin s'approche de la fumée grise. À l'aide du bras articulé, le pilote insère la sonde de température à l'intérieur d'une fissure. Elle indique 16 degrés. C'est infiniment supérieur à la normale. C'est la source, c'est sûr! Ils viennent de découvrir la première source d'eau chaude océanique du monde. Et tout autour d'eux, une vie merveilleuse et foisonnante, absolument insoupçonnée. Cette fabuleuse découverte bouleverse toutes les certitudes des scientifiques de l'époque. C'est une bombe, une révolution. Là où on croyait la vie impossible, la vie était bel et bien là. Passé l'émerveillement, une grande question se pose. Comment la vie a-t-elle pu se développer à 2600 mètres de profondeur sans lumière? Jusqu'à présent, on croyait le soleil absolument essentiel. Une fois remontés à la surface, les scientifiques, tu penses bien, se sont creusé le ciboulot et voici leur conclusion. Ces sources d'eau chaude sous-marine, qu'en langage savant on appelle hydrothermales, crachent des minéraux et différents composés chimiques, parmi lesquels du méthane et du sulfure d'hydrogène. Grâce à des bactéries, invisibles à l'œil nu évidemment, ces substances sont transformées en matière organique, laquelle a permis le développement de la vie animale. Ce merveilleux phénomène porte un nom, la chimiosynthèse. Oh, incroyable! La vie peut donc se passer de lumière. Les sources hydrothermales, découvertes le long de la dorsale des Galapagos, ont complètement chamboulé notre compréhension du monde et de la vie. Les abysses, les humains n'ont pas du tout fini de les explorer. Oh, imagine tous les secrets et les animaux qu'il nous reste encore à découvrir. J'espère que tes palmes et ton tuba sont prêts.

Un an après l'expédition, en avril 1979, Alvin a découvert d'autres merveilles sur la dorsale des Galapagos. Des sortes de cheminées dont sortent d'immenses paquets de fumée noire. On les appelle les fumeurs noirs. Il s'agit de sources d'eau chaude un peu particulières. Leur température peut atteindre 370 degrés. Oh, l'océan, oh, quel mystère!

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0: tous les pays, pour les souris ou pour les animaux, ils parlent la même langue.
1: Pourquoi on parle pas tous la même langue? Ce serait tellement plus simple.
0: Parce que sinon, les pays, ils se comprennent. Il y aurait un pays, par exemple, un pays allemand et nous, un pays français. Les Allemands, ils vont parler allemand et les Français, ils vont parler français parce que sinon, on ne va pas savoir c'est quel pays.
2: Logique, non?
3: Comme on habite tous dans un pays différent, on a tous nos langues différentes. Alors, moi, par exemple, j'ai une copine, elle a des origines italiennes. Et du coup, elle m'a appris quelques mots en italien.
0: Mais comme les animaux, si c'était des animaux français et qui partaient, par exemple, en Angleterre, si les maîtres, ils leur appellent, et bah, les chats, ils vont pas comprendre. Pareil pour les chiens. Donc, ils ont tous une langue différente et ils comprennent toujours les maîtres... différemment.
4: C'est pas pour moi, c'est pour mes chiens.
5: Oh, bah alors des vieilles croûtes, ça suffit.
4: Pour les autres sûrement, mais pas pour les miens, ils aboient en anglais.
1: Alors, ça veut dire qu'une souris française, quand elle va en Angleterre, elle va pas réussir à parler avec une souris anglaise.
6: Je ne pas parler français.
7: Moi, je speak juste le français.
6: Ah oui, vous
7: entendez? Oui.
0: Si, puisqu'elles communiquent quand même entre elles.
1: Ouais, mais est-ce qu'elles ont une langue différente ou pas?
0: Non, parce que comme elles sont pas notre langue, tous les pays, pour les souris ou pour les animaux, ils parlent la même langue.
1: Et bah pourquoi on fait pas la même chose avec nous?
0: Parce que le pays est différent, on a par exemple les Anglais le matin, ils mangent autre chose que nous, on mange pas exactement pareil.
8: Le petit déjeuner? Quelqu'un a dit petit déjeuner? Miam miam!
0: C'est parce que les premiers hommes, quand ils sont... atterrit sur...

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3: Bonjour, je m'appelle Marius, j'ai 9 ans et demi, j'habite à Amiens et je voulais vous raconter une blague que j'ai inventée. C'est un monstre qui attaque un éléphant et l'éléphant répond « Oh non, s'il vous plaît, je ne suis qu'un pauvre éléphant sans défense !»
0: Trop bien cette blague.
4: Bonjour, je m'appelle Hélène, j'ai 8 ans, j'habite à Marseille et voici ma blague. Que font Mario et Mickey dans un bain?
2: Mario et Mickey dans un bain... Bah, ils bullent.
4: Mario brosse et Mickey mousse.
0: Je vais la raconter à mes parents.
5: Je m'appelle Aline, j'ai 7 ans et j'habite à Issy-les-Moulineaux. Et ma blague pour aujourd'hui, c'est « Quelle est la différence entre le soleil et mes devoirs de maths ?»
2: Ils ne sont pas aussi brillants.
5: Le soleil est un astre et mes devoirs de maths est un désastre.
2: Ah, j'étais pas loin.
0: Trop bien cette blague. 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

0: Bonjour petits et grands scientifiques de France Musique. Dans le labo musical de Nico, nous allons nous intéresser de près à un instrument que j'utilise là tout de suite pour vous parler, mais dont on se sert aussi pour capter de la musique ou même pour parler dans notre téléphone, le micro. Comment fonctionne-t-il? C'est la nouvelle question du labo. C'est parti SOSO, direction la planète, musique et technique.
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0: Merci SOSO.
2: Vous êtes bien arrivés sur la planète musique et technique.
0: Sur cette belle planète, approchons-nous du secteur de la captation des sons, des voix et des instruments. Oh, intéressant! Au milieu des centaines de micros présentés face à nous, il y a un téléphone. Tiens donc, un téléphone.
3: Allô, mon cœur.
4: C'est moi, mon cœur.
0: Mais oui, l'origine du micro est là, dans cette petite boîte. C'est grâce au téléphone, dont la technique a été développée dans la deuxième moitié du 19e siècle, que pour la première fois, nous avons pu faire voyager une voix. On a réussi à transformer les vibrations de la voix, n'oublions pas que le son est une vibration, en signal électrique. On pouvait alors se parler à distance, une révolution pour l'époque.
5: Madame, nous sommes plusieurs sur la ligne, raccrochez. Vous êtes avec une abonnée. Mais madame, raccrochez vous-même.
0: Dans le stock de micros face à nous, on peut aussi voir de nombreux pavillons qui ressemblent de près ou de loin à de gros entonnoirs ou à de vieux mégaphones. Au début de l'histoire de l'enregistrement, il fallait effectivement s'approcher du pavillon et faire résonner la voix ou l'instrument à l'intérieur de la forme conique.

vibration faisait alors bouger une membrane sur laquelle était installé un petit stylet. Ce stylet bougeait sous l'impulsion de la membrane et il gravait les ondes sur un support, comme de la cire. Tendez l'oreille, voici l'enregistrement de ce que l'on pense être la toute première voix captée. Elle date de 1860, vous allez peut-être reconnaître une célèbre comptine. On est d'accord, on est loin du compte. Mais très rapidement, de nombreux ingénieurs ont tenté de relever plusieurs défis. Améliorer la qualité du son, estomper les bruits parasites, faire ressortir la voix pour qu'elle soit beaucoup plus nette. Aussi étonnant que cela puisse paraître, c'est grâce au charbon que l'on a pu faire évoluer le micro. Oui, le charbon, ou plutôt certains micros à charbon, étaient encore utilisés jusque dans les années 1980, notamment dans les téléphones. Alors essayons de comprendre. Dans ce type de micro sont placés des granulés de charbon, entourés de membranes souples et de plaques métalliques. Si le charbon ne bouge pas, il ne se passe rien. En revanche, si le charbon capte des ondes sonores, donc le son de ma voix par exemple, les granulés ultra sensibles aux vibrations bougent en fonction des ondes qu'elles reçoivent. Et ainsi, dans cette atmosphère magnétique, la vibration des granulés de charbon sous l'effet des ondes crée un message électrique. Un message électrique ensuite envoyé vers un amplificateur ou un émetteur, comme la radio, pour finir dans un haut-parleur qui restitue le son.

0: Les micros à charbon ont vite évolué au fil du temps et la qualité du son a été nettement améliorée. Imaginez un peu la révolution. Par exemple, au début du XXe siècle, les discours politiques étaient encore criés, parfois sous le préau des écoles pour que la voix résonne et porte. Quelques années plus tard, les femmes et les hommes politiques n'avaient plus besoin de s'égosiller et ils pouvaient s'adresser à des foules immenses.
1: I have a dream. My four little children will one day live in a nation where they will not be judged by the color of their skin, but by the content of their character. I have a dream today.
0: Dans les années 1900, au cinéma, les films étaient muets, seulement accompagnés d'un pianiste qui jouait en direct pendant la projection. Imaginez la stupéfaction des spectatrices et des spectateurs le jour où ils ont vu et entendu pour la première fois un film parlant, avec la voix des comédiens et des comédiennes qui sortaient de haut-parleurs. C'était en 1927, avec le chanteur de jazz, un film d'Alan Crosland. Aujourd'hui, nous utilisons plusieurs familles de micros. Et dans le labo, nous allons nous concentrer sur deux d'entre elles, les micros dynamiques et les micros statiques ou à condensateur. C'est parti, explication. Le micro le plus souvent utilisé sur scène est un micro dynamique à bobine mobile. Le nom est un peu compliqué, mais vous allez comprendre. Ce micro est équipé d'une fine membrane. La membrane vibre à certaines fréquences, donc plus ou moins vite, en suivant les ondes sonores de ma voix, par exemple. Sous la membrane et accrochée à elle, se trouve la bobine, un fil conducteur qui entoure un aimant. Sous l'effet des ondes sonores de ma voix, la membrane vibre, ce qui fait bouger la bobine. Et en bougeant autour de l'aimant, la bobine crée un signal électrique. C'est ainsi que les ondes sonores de ma voix sont transformées en un message électrique précis. Finalement, ça ressemble un peu au fonctionnement de la dynamo d'un vélo. Dans les micros statiques ou à condensateur, une membrane très fine, que l'on appelle un diaphragme, de quelques millièmes de millimètre d'épaisseur, est installée parallèlement à une autre plaque. L'espace qui sépare la membrane de la plaque est infime, un 30 millième de millimètre. Un courant électrique passe à la fois dans la membrane et dans la plaque fixée en dessous. Sous l'effet de ma voix, donc des ondes sonores, la membrane bouge et cela amène l'air coincé dans l'infime espace entre cette membrane et la plaque à faire fluctuer le courant électrique. Ce sont les micros statiques que l'on utilise le plus pour capter des concerts ou enregistrer de la musique classique, par exemple, car ils sont beaucoup plus sensibles. Mais d'ailleurs, comment fait-on pour enregistrer un orchestre de 90 musiciennes et musiciens ?

Dans un premier temps, on choisit les bons micros qui vont s'adapter à un groupe d'instruments. Ainsi, on utilise des micros qui ont la capacité de viser à un endroit particulier ou au contraire de prendre davantage de son dans l'espace. Les techniciennes et les techniciens placent les micros avec attention. Ils peuvent aussi en installer au-dessus ou à l'avant-scène, comme pour prendre le son global de l'orchestre. Les micros sont reliés à la console de mixage, un gros mélangeur de sons en quelque sorte. Et c'est là que l'équipe écoute et travaille les sons qui proviennent des micros pour essayer de trouver la balance, donc l'équilibre, et ainsi créer la meilleure ambiance sonore, la meilleure restitution possible.

Aujourd'hui, nous utilisons les micros partout et tout le temps, notamment avec nos téléphones. On en oublierait presque que cette incroyable invention a révolutionné nos vies et a permis à la musique de voyager partout dans le monde. À vous les micros SOSO, enfin à vous les studios, et retour au labo. À la prochaine, petits et grands scientifiques de France Musique.

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1: C'est l'une des phrases les plus célèbres et les plus injustement attribuées de l'histoire de France. Indice, elle aurait été prononcée par une certaine Autrichienne. Le 5 octobre 1789, des milliers de femmes quittent Paris pour marcher sur Versailles. Le peuple a faim, le pain manque et la colère gronde.
2: Alors qu'est-ce qui se passe, le peuple? On a faim! Eh bien, il faut manger.
1: Dans la rumeur, on prête à la reine Marie-Antoinette une réplique cinglante, presque provocatrice, qu'il mange de la brioche. L'image est parfaite. La souveraine coupée du réel, insensible à la misère. Et qui sort une phrase aussi gonflée qu'une bonne grosse brioche. Mais cette scène, aussi frappante soit-elle, n'a jamais eu lieu. Car cette phrase n'est pas de Marie-Antoinette, mais de Jean-Jacques Rousseau.
3: C'est la faute à Rousseau.
1: Dans le livre 6 de ses confessions, rédigé en 1765, il écrit qu'une grande princesse, apprenant que le peuple n'a plus de pain, aurait dit qu'il mange de la brioche. Mais Rousseau ne cite aucun nom. Et surtout, en 1765, Marie-Antoinette a 10 ans et elle vit encore à Vienne. Alors comment l'histoire a-t-elle dérapé? À la veille de la Révolution, la reine, étrangère et frivole aux yeux du peuple, devient le symbole d'une aristocratie déconnectée. Ses ennemis politiques s'emparent de l'anecdote de Rousseau et la lui attribuent. La rumeur se propage dans les pamphlets jusqu'à devenir une vérité populaire. Et lier pour toujours Marie-Antoinette, la viennoise, à une histoire de viennoiserie. Eh oui, il ne faut pas croire toutes les rumeurs, d'autant plus à l'heure des réseaux sociaux. Car comme l'a écrit Rousseau, nombre de contre-vérités circulent sur Internet. Ah bon? Ah bon, c'est pas lui qui a dit ça? Ah bon.

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2: Et coucou les petites curieuses et les petits curieux, sortez les microscopes.
11: Bonjour, je m'appelle Loïse, j'ai 6 ans et je voudrais savoir si les bactéries ont une couleur. Merci, au revoir.
2: Ah, est-ce que les bactéries ont une couleur? C'est vrai, quand on voit les images de microscope, bon, bah, c'est toujours noir et blanc. Alors, je suis avec Loïse Geneviève Herry-Arnaud, qui est bactériologue. Donc, bon, elle voit des bactéries, a priori, tous les jours dans son laboratoire qui se trouve à Brest, à l'Université de Bretagne occidentale. Est-ce qu'elles ont une couleur, alors?
12: Ah, c'est une excellente question, Loïse. Je te remercie de l'avoir posée. Alors, tu sais que moi, dans mon laboratoire, je regarde des bactéries. Et comme tu le sais peut-être, je ne peux pas les voir à l'œil nu. En fait, une bactérie, c'est tout petit. Et donc, pour regarder mes bactéries, j'utilise une espèce de super loupe qu'on appelle un microscope. Tu as peut-être déjà toi-même mis ton œil dans un microscope. Et donc, on grossit, on zoome. Et là, on commence à voir apparaître des bactéries. Et là, en fait, elle n'a pas de couleur. Donc, c'est un petit peu dur de bien observer parce que moi, dans mon métier, je vais décrire à quoi ressemble la bactérie. Et donc, pour ça, j'ai besoin de bien l'observer. Donc, en fait, on a trouvé un truc au laboratoire. On va leur donner, on va les colorer. En fait, c'est comme si j'allais faire de la peinture sur mes bactéries. Et donc, j'utilise une espèce de colorant un petit peu magique qui va me permettre de voir sous le microscope en deux couleurs. Je vais voir soit le monde avec des couleurs un peu couleur violette, comme des myrtilles. Et là, je verrai des bactéries couleur myrtille, ou alors je vais voir des bactéries plutôt couleur barbe à papa, donc très rose. Et rien qu'avec cette coloration, qu'on appelle la coloration de Gram, eh bien je peux décrire les bactéries. Donc tu vois, ça c'est une couleur artificielle, mais qui me permet de décrire la forme des bactéries et de les identifier.
2: Et c'est vous qui avez choisi que c'était couleur myrtille?
12: Alors non, c'est pas moi qui ai choisi la couleur, c'est un monsieur qui s'appelle Gram, qui est donc l'inventeur de la coloration de Gram. Et donc il a utilisé ce qu'on appelle le violet de gentiane ou la fuchsine, et il a trouvé que c'était des colorants qui se fixaient aux bactéries. D'où cette couleur de violet et de rose.
2: Et quand vous dites qu'elles n'ont pas de couleur, ça veut dire quoi? Qu'elles sont transparentes?
12: Alors oui, quand je les regarde sans couleur, elles sont ce qu'on appelle à l'état frais. Donc par exemple, si on prend une goutte de salive, on zoome 1000 fois, et là on va tomber sur des tout petits êtres qui sont les bactéries et qui sont transparents. Donc ça, c'est à l'échelle microscopique. Mais en fait, en bactériologie, on peut observer aussi les bactéries quand elles se regroupent ensemble. On va parler de colonies bactériennes, donc c'est comme une espèce de regroupement et on a toutes les bactéries sœurs ensemble. Alors c'est une grande famille parce que c'est pas 2-3 sœurs, là elles sont 100 millions ensemble.
2: Ah oui, ça fait grosse famille.
12: Ça fait une grosse famille. Et donc quand on met les 100 millions de bactéries ensemble, eh bien à ce moment-là, on arrive à les voir à l'œil nu. Et là, ce qui est extraordinaire, c'est que certaines de ces ce qu'on appelle colonies bactériennes, donc regroupement de bactéries, eh bien, certaines ont naturellement des couleurs. Et là, moi, ça fait vraiment mon régal tous les matins quand j'ouvre mes fameuses boîtes de pétri. Alors, non seulement ça sent bon, mais en plus, il y a des couleurs fantastiques.
2: Ça sent bon
12: certaines bactéries sentent très, très bon. Par exemple, le carambar.
2: Ah ouais.
12: Voilà, d'autres un peu moins bons, mais certaines sentent très, très bon. Et en plus, certaines ont des couleurs fantastiques. Un jaune fluo magnifique, un bleu profond, certaines vont être très rouges, certaines sont très roses. Enfin bref, on va avoir un effet collectif en fait de production de couleurs. Et ça, c'est magnifique à regarder.
2: L'arc-en-ciel des bactéries, on adore. Salut les matelots.

0: Mais j'y vois rien avec ce truc. Transformation boule qui pique!
1: En un instant, le hérisson s'enroule sur lui-même et devient une parfaite petite boule recouverte de piquant. Zut! La feuille d'érable est restée accrochée. N'aie pas peur, je vais t'aider à l'enlever.
0: J'ai pas peur, je suis invincible.
1: Ne bouge pas. Je te prends doucement dans mes mains en faisant bien attention de ne pas appuyer sur tes piquants pour ne pas me blesser. Et j'enlève la feuille. C'est fait! La boule de piquant s'ouvre dans mes mains.

0: sous son menton, quatre petites pattes pourvues de cinq minuscules doigts ornés de très fines griffes. On dirait des mains miniatures. Il est trop mignon.
1: Mignon ? Je te conseille de me reposer tout de suite dans l'herbe si tu veux pas te gratter toute la nuit. T'as le choix, pou, puce, tic.
0: Ah non !
1: Eh oh, doucement, j'ai dit poser, pas jeter. Oh ! Bon, il est où mon apéro escargot ? Ah, le voilà.
2: Le hérisson d'Europe a longtemps été classé dans la famille des insectivores. Pourtant, il raffole de petites bestioles comme les limaces, les escargots ou tout autre rampant. Ce petit mammifère nocturne peut en dévorer jusqu'à 70 grammes par nuit. C'est comme si un enfant de 8 ans engloutissait une trentaine d'assiettes de pâtes en une seule nuit. Quand il mange, il grogne parfois si bruyamment qu'on croirait entendre un mini cochon. Puis après son festin, il dort toute la journée, souvent caché au pied d'une haie. C'est pour ça que les Anglais l'appellent « hedgehog », le cochon des haies. « Hedge » signifiant la haie et « hodge » le cochon.
1: Allez, on change de secteur. Direction mon paradis. Et une petite araignée. Cette nuit, je mets le paquet. L'hiver arrive, alors c'est gavage maximum.
2: Le hérisson a plusieurs nids cachés dans un vaste territoire de chasse. Mais à la fin de l'automne, fini les gueuletons. Il entre en période d'hibernation de 4 mois.
1: Un ver de terre. Oh, un coléoptère.
0: Dis donc, tu n'es pas prêt de l'atteindre ton paradis si tu t'arrêtes comme ça toutes les deux secondes.
2: Le hérisson zigzague à droite à gauche sur le chemin de terre. Il renifle bruyamment tous azimuts.
0: Oh oh ! Il a trouvé une bouse de vache encore fraîche et pleine d'insectes.
2: Oula ! Il plonge le museau dedans. Tiens, quelque chose bouge dans l'herbe près du talus.

0: C'est une vipère. Elle avance droit sur le hérisson. Il est trop occupé à manger, il ne l'a pas vu. Hé, hérisson, derrière toi.
1: What? Ouais, je l'ai entendu. Nos stress. Je suis invincible.
0: La vipère est toute proche de lui. Elle dresse sa tête. Le hérisson ne bouge pas d'un piquant. Il continue à farfouiller dans la boue. En un éclair, la vipère se jette sur lui. Oh ! Elle s'embroche sur ses piquants qui lui transpercent le corps. Sous le poids de la vipère, une dizaine de piquants se décrochent du hérisson. La vipère retombe par terre. Malgré les piquants plantés dans sa chair, elle dresse à nouveau sa tête. Le hérisson se décide enfin à se retourner.
1: Invincible, j'ai dit. Elle est bouchée, la vipère ?
0: Le petit serpent saute en direction de la tête du hérisson.
1: Boule Kipi !
0: Le hérisson se met en boule. Ses piquants blessent à nouveau la vipère. Très affaiblie, elle retombe sur le sol. Le hérisson sort la tête et en profite pour lui mordre le dos.
1: Vipère bouchée. J'en fais qu'une bouchée.
2: Dis donc, si tu perds autant de piquants à chaque fois que tu es attaqué, tu ne vas pas être invincible très longtemps.
1: J'en ai plus de 6000 des piquants. Je peux bien en perdre quelques dizaines de temps en temps. Et puis, ça repousse. Alors tu vois... Je suis invincible. Pas bien grâce, cette vipère.
0: Ah, ça y est, le hérisson reprend sa route.
1: Voilà la rivière. Mon paradis, c'est de l'autre côté.
0: En moins de deux, le hérisson traverse le petit cours d'eau à la nage. Il grimpe sur la berge, escalade le talus, puis abaisse ses piquants pour passer sous une clôture. Il arrive devant un magnifique potager qui regorge de légumes. Carottes, salades, poireaux. Un sacré paradis, en effet.
1: Tu rigoles? Ça rend malade, tout ça. Dis plutôt, tout plein de limaces, d'escargots, de chenilles, de pucerons. Ah, je vais même faire toutes les allées. Mais je vais commencer par celle-ci, à droite. Ça sent la limace à gogo.
2: Fais quand même attention aux granulés anti-limaces. Il y en a souvent dans les potagers et ça ne rend pas simplement malade.
3: Quand nous arrosons nos champs de pesticides ou autres produits chimiques, nous empoisonnons directement les hérissons et faisons disparaître tous les insectes dont ils se nourrissent. En 30 ans, la population des hérissons a diminué de moitié.
1: Pas de panique! Ici, on est chez des écolos et leurs pesticides, bah, c'est moi! Ils m'ont même prévu un abri au fond du jardin. Un petit tas de bois pour roupiller.
2: Mais enfin, qu'est-ce que tu fais tout entier dans la gamelle du chien? Tu prends un bain?
1: Oh, la pâtée du clébard en dessert, c'est le petit plus dans mon paradis. Et ça lui fera les pattes à ce gros balourd.
0: Mais arrête, tu vas réveiller toute la maison. Tiens, qu'est-ce que je disais?
1: On s'arrache. Il n'y a plus qu'à traverser la route devant la maison. De l'autre côté, il y a ma planque pour l'hiver.
0: Le hérisson se précipite sur la route, puis s'arrête en plein milieu.
1: Yeah! Un mille pattes.
2: Hé, hey, attention, il y a une voiture qui arrive.
1: Une patte. Deux pattes.
2: Va vite te mettre à l'abri, j'aperçois déjà ses phares.
1: Trois pattes. Quatre pattes.
2: Hé, hey, oh, tu m'entends?
1: Transformation boule qui pique. J'y crave les pneus, moi, ta bagnole.
0: Mais tu es fou, ça ne sert à rien. Elle est mille fois plus lourde que toi. Et vous êtes des centaines de milliers de hérissons à mourir écrasés sur les routes chaque année. Je t'assure, c'est scientifique.
1: Invincible. Je suis invincible.
0: Ouf. Les roues de la voiture sont passées à seulement quelques centimètres du hérisson. Il se remet sur ses pattes, court de l'autre côté de la route et saute dans les fourrés.
3: Tout va bien ?
1: Au poil. Ah, mais je suis crevé. C'est là que je vais roupiller jusqu'au mois de mars.
3: Hey, pas mal ta planque. On dirait un igloo fait de brindilles et de feuilles mortes.
1: Je m'allonge, mais... je t'écoute, hein.
3: Il y a même des morceaux de mousse, du papier journal et... Mais c'est le jouet en plastique du chien.
1: Moi, je suis invincible, je t'ai dit. Invincible.

0: Au cours de cette aventure, nous avons entendu qu'en anglais, le mot hérisson se dit hedgehog. Qu'est-ce que cela signifie ? Cochon qui pue ? Cochon des haies ? Ou bien tête de cochon ? Oui, c'est bien ça. Hedgehog signifie en anglais cochon des haies. Hedge pour haie et hog pour cochon. C'était une aventure piquante, mais c'était bestiolement génial.
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0: Bonjour, vous êtes sur la boîte à blagues.
1: Laissez votre message après le...
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3: Bonjour, Salut l'info, je m'appelle Lucille, j'ai 11 ans et j'habite à Saint-Sulpice-sur-Lève. Et j'ai une blague pour vous. Quel est le comble pour un chercheur d'or ?
2: Le silence est d'or, je ne sais pas, donc je me tais.
3: Vous n'avez pas trouvé ? Avoir mauvaise mine.
4: Viens voir ça !
5: C'est vraiment de l'or.
6: Je la connaissais pas celle-là et je valide.
7: Salut l'info, je m'appelle Gaston, j'ai 8 ans et je vous appelle depuis le Kenya. J'ai une blague pour vous.
2: Waouh, merci de nous écouter jusqu'au Kenya, ça fait plaisir. On t'écoute.
7: Quel est l'animal qu'on ne voit jamais en safari ?
2: L'animal qu'on ne voit pas en safari ? Je ne sais pas.
7: L'impala, parce qu'elle n'est jamais là.
2: Ah mais oui, l'impala, cette antilope super rapide qui vit en Afrique. Génial cette blague.

0: je m'appelle Thelma, j'ai 7 ans, j'habite à Paris, dans le 18e arrondissement. J'ai une blague pour vous. Quel est le légume qui a le plus d'amis ?
1: Alors je ne sais pas non plus, décidément elles sont fortiches, vos devinettes.
0: Le potiron, car où qu'il aille, ses potes iront. Au revoir.
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Tu es là? Tu m'entends? Alors ouvre grande tes oreilles, je vais te raconter une histoire. Une histoire qui est arrivée à Toudou, mon doudou. Toudou se fait beau. Toudou, mon doudou, est tout mou, tout fou, tout chou, il me suit partout. Le voilà. Depuis ce matin, Toudou, mon doudou, est enfermé dans la salle de bain. Il prend une douche. Il se frotte les poils. Il se sèche les poils. Il se brosse les poils. Il met une barrette à paillettes sur les poils de sa tête. Depuis ce matin, Toudou est enfermé dans la salle de bain. Il se fait beau. Il se coupe les griffes. Il met du vernis spécial Doudou. Toudou regarde ses pattes. Il est très content de lui. Ce n'est pas facile du tout de mettre du vernis quand on est un doudou. Toudou monte sur un tabouret pour se regarder dans la glace et se maquiller. Toudou met de la crème sur son museau. Un peu de rose à joues. Un peu de rouge à lèvres. 2-3 gouttes de parfum. Oh, mais tu es magnifique, Toudou. Tu es vraiment le plus beau des doudous. Et toi? Est-ce que tu t'es déjà maquillée pour t'amuser? Depuis ce matin, Toudou se fait beau. Maintenant, Toudou doit s'habiller. Toudou fouille, farfouille dans les tiroirs. Toudou choisit son pantalon jaune. Par-dessus, il enfile sa plus belle robe de princesse et des chaussettes vertes. Toudou est très content. Ce n'est pas facile pour un doudou de mettre ses chaussettes tout seul. Et toi, est-ce que tu sais mettre tes chaussettes? Est-ce que tu sais déjà t'habiller tout seul? Toudou se regarde dans le miroir. Il se regarde de la tête aux pattes. Devant, derrière, sur le côté, il se tourne et se retourne. Toudou, mon doudou, se plaît beaucoup. Il se trouve vraiment très beau. Et toi, est-ce que tu aimes te regarder dans le miroir? Depuis ce matin, Toudou se fait beau. Il veut être le plus beau pour aller danser au grand bal des doudous.
Le bal a déjà commencé. Toudou entre dans la grande salle de bal où l'attendent tous ses amis. Dans la salle, les lumières scintillent. Il y a des guirlandes et des ballons de toutes les couleurs. Tous les doudous sont là. Ils dansent ensemble. Le doudou hippopotame se trémousse en tutu blanc. Le doudou souris remue sa queue. Le doudou tigre se tortille. Et tout doux, mon doudou, sautille dans tous les sens. Et toi, est-ce que tu aimes te faire belle? Est-ce que tu aimes te faire beau? Est-ce que tu veux venir danser avec nous au bal des doudous? Alors maintenant, il est l'heure de danser avec tes pieds, avec tes mains, avec ta tête ou avec ton nez.

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0: Et cette chanson, tu l'as dans ta playlist ?
1: Salut cousin, et tu vas bien ?

0: Et ça suffit, hein, maintenant, c'est terminé, je vais plus rien entendre. Hein. Allez, maintenant, au dodo.
1: Les cousins, les cousines, on est sages, on est tranquilles.
2: Bonne nuit, papy.
3: Bonne nuit, mamie.

0: Tu dors?
1: Bah non, et toi?
0: Bah non, t'as pas une nouvelle blague?
1: Tu connais la blague du nombril?
0: La blague du nombril?
1: Tu connais?
0: Non.
1: Hein? Bril. Vous connaissez l'histoire?
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5: Et coucou les petites curieuses et les petits curieux, éloignez les vampires.
6: Bonjour, je m'appelle Capucine, j'ai 4 ans, je voudrais savoir pourquoi les veines sont bleues alors que le sang est rouge. Au revoir.
5: Et je salue ta lucidité Capucine, pourquoi les veines sont bleues là quand on regarde à travers notre bras alors qu'effectivement le sang il est rouge. Dermatodrée, vous êtes dermatologue comme votre pseudonyme l'indique, vous êtes docteur spécialiste de la peau, expliquez-nous.
7: Alors en fait, les veines sont bleues, mais elles apparaissent bleues à l'œil nu. Mais si on coupait pour voir réellement la couleur du sang dedans, il est quand même rouge. Mais c'est vrai qu'il est un peu plus foncé que le sang d'autres tuyaux dans le corps qu'on appelle les artères. Pour ça, il faut comprendre comment la circulation sanguine fonctionne. En fait, dans le corps, le sang, il suit un chemin. Il part d'abord des poumons où il va recevoir de l'oxygène. Puis il passe dans le cœur qui est comme une pompe. Puis cette pompe, elle va éjecter le sang vers tous les organes de tout le reste du corps. Une fois qu'il arrive dans le reste du corps, ce sang, il est utilisé et les organes vont prendre l'oxygène et vont mettre à la place un autre produit qui s'appelle du dioxyde de carbone, qu'on appelle CO2. Le CO2, vous en avez déjà entendu parler
5: pour le climat,
7: pour le climat, etc. Mais ça fait partie, on en utilise aussi, on en produit nous aussi. Et le CO2, il donne une coloration au sang qui est un petit peu différente, qui est un peu plus violacée que le sang artériel qui est plus rouge. Donc déjà, le sang veineux contient du CO2 et donc il est un peu moins rouge que le sang artériel. Et puis ensuite, la paroi des veines, elle est assez fine, contrairement à la paroi des artères. Du coup, on peut voir le sang à travers, alors que dans les artères, on ne voit pas à travers. Et puis ensuite, la chair qu'il y a autour des veines, elle va capter, elle, la partie rouge de la lumière. Donc finalement, on va voir sortir à travers notre peau que la partie bleue visible.
5: Ah, c'est un peu un filtre de nos yeux, en fait.
7: C'est ça, c'est un filtre de la chair qu'il y a autour.
5: Et pourquoi il y a des... Alors, je poursuis la question de Capucine. Hein. Capucine, j'adore ta question, donc j'y vais. Là, je regarde mes poignets. J'ai l'impression, au niveau du côté du poignet, là, sous ma main, que ma veine, elle sort un peu. En fait, il y a presque la trace de ma veine sur ma peau, alors que d'autres endroits, pas du tout. Pourquoi il y a des endroits où on a l'impression que la veine est en train de sortir et d'autres, pas du tout?
7: Ça dépend de sa profondeur. Il y a des endroits de la peau où elles sont plus superficielles. C'est d'ailleurs là où on fait les prises de sang en général, pour ne pas chercher trop longtemps. Mais après, ça dépend de l'anatomie aussi. Il y a des personnes qui ont des veines, un système veineux très superficiel, d'autres plus profonds. On le voit hein, chez les personnes très musclées, par exemple. En général, les veines sont plus prééminentes.
5: Et chez les personnes âgées aussi, on a l'impression qu'au bout d'un moment, les veines, elles sortent un peu de la... Enfin,
7: très
5: elles
7: visible.
5: Sortent pas, mais en tout cas, elles sont très visibles.
7: Parce qu'en fait, chez les personnes âgées, l'épaisseur de la peau, du derme, donc du matelas qu'il y a par-dessus les veines, est très diminuée parce qu'elles manquent de collagène, d'élastine. Donc, la peau est devenue très fine. Donc, les veines n'ont plus rien au-dessus, on les voit bien.
5: Et on est d'accord que tous les humains ont du sang rouge. Hein. Il n'y a pas un humain qui a un sang d'une autre couleur comme certains animaux.
7: Non, tous les humains ont un sang rouge, effectivement.
5: Et oui, ça pourrait être bleu comme les pieuvres ou vert comme certains lézards.

Les aventures d'Octave et Milo. À la ville. Salut, petites oreilles. Aujourd'hui, tu vas entendre la musique de la ville. La musique des boulevards, des jardins publics, des fontaines. Une musique qui sent bon la gaufre et la barbe à papa. Alors n'oublie pas ton plan de métro et suis-nous. On va bien s'amuser.

Octave et Mélo se baladent dans les rues de la ville. C'est immense ici. Et il y a beaucoup de monde. Il y a ceux qui vont au travail, ceux qui attendent le bus, ceux qui achètent du pain. Tiens, devant eux, une dame qui promène son chien. Je te parie qu'Octave va se prendre les pieds dans la laisse. Quel rêveur!

Ce soir, nos deux voisins copains et musiciens vont à l'opéra pour la première fois de leur vie. Ce n'est pas tout près, mais ils sont partis très en avance. Ils vont profiter du trajet à pied pour visiter la ville. Excellente idée. Tous ces magasins. Octave et Mélo n'en reviennent pas. Des chaussures, des valises, des vêtements, des téléphones, des livres, des plantes, des tissus, des outils. On trouve tout ce qu'on veut ici. Un peu plus loin, à l'angle d'une rue, ils entendent un bel air de violon. Mais d'où vient cette musique ? En levant la tête, ils voient une violoniste très concentrée qui s'entraîne la fenêtre ouverte. Ils restent un moment à l'écouter avant de reprendre leur route. Pour aller à l'opéra, il faut traverser le grand jardin public. Il est beau, avec sa fontaine, ses grands arbres et surtout son marchand de glace. Je suis sûre qu'ils vont vouloir en acheter une. Gagné ! Chocolat pour Octave, vanille pour Mélo. Et après ça, une petite partie de chat perché sur les bancs. Les deux amis s'amusent comme des petits fous.

Octave regarde sa montre, ils sont pile à l'heure. Tout le monde s'installe. L'orchestre est là. Le rideau se lève. Chut, ça va commencer.

magique. En sortant du spectacle, Octave et Mélo ont des étoiles dans les yeux. Ils rentrent se coucher en sifflotant dans les rues. Et toi, petites oreilles, tu sais siffler aussi ? Alors essaye de te joindre à eux. Si tu sais pas siffler, c'est pas grave. Tu peux aussi fredonner la mélodie.

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3: Coucou, je m'appelle Marianne, j'ai 8 ans et j'ai une devinette à vous faire. Monsieur et Madame Annalise ont une fille, comment s'appelle-t-elle? Elle s'appelle Anna. Annalise, merci, à bientôt.
1: Trop bien ta blague.
4: Salut, c'est Maïra, j'ai 6 ans. Deux citrouilles veulent fêter Halloween. Il y en a une qui dit à l'autre, je n'ai pas d'idée pour mon déguisement. Et l'autre lui répond, va

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À Brocéliande, quand tu auras passé les pierres du jardin aux moines et le village de Tréhaut-Rantec, tu arriveras au seuil d'une vallée profonde. Garde-toi d'y entrer. C'est le domaine d'une fée. Comment ? Tu insistes ? Tu veux tout voir, tout savoir ? Bon, à tes risques et périls, prends ma main et ne la lâche pas.

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Que pourrait craindre un vaillant chevalier avec ses armes et sa cuirasse ? 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

0: Tout à coup, il entend, derrière un rideau de feuillage, un rire vif comme une cabriole. C'est un enfant ou un lutin? On dirait un lutin. Sa peau est bleue, son front couronné de reines des prés, plante au doux parfum pleine de bienfaits. Notre chevalier descend de cheval, pose son épée à terre, retire son aume. Le voilà jouant à cache-cache avec une créature insaisissable. Le lutin lui a filé entre les doigts. Notre chevalier s'étonne de voir la brume monter jusqu'à sa taille. Il ne distingue plus son cheval. Où a-t-il laissé son épée? Il veut prendre ses jambes à son cou, mais dans ses membres qui tremblent, le courage le dispute à la peur.
1: Trop tard, chevalier. Tu es prisonnier du Val sans retour. Tu peux te débattre autant que tu veux, tu es sous mon emprise. C'est moi qui ai édifié, par charmes et enchantements, la muraille de brume qui se resserre sur toi et te pousse sur cette pente vers le ruisseau aux eaux noires.
0: Celle qui vient de parler n'est autre que Morgane, la maîtresse du Val. Le Val sans retour est l'œuvre de cette méchante fée. Elle retient prisonniers tous les chevaliers qui s'y sont hasardés. Enfoncé dans le noir ruisseau jusqu'aux cuisses, notre chevalier, à bout de force, a saisi son corps de chasse en ivoire. Il souffle pour appeler à l'aide. Il souffle de toutes ses forces, avec des accents à fendre le cœur. «

Seul un cœur sans reproche pourrait briser l'enchantement. 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Il dissipera les enchantements du Val sans retour. Et les chevaliers retenus par Morgane seront délivrés de leur prison de brume.

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0: Tut. 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
3: Et coucou les petites curieuses et les petits curieux, allez, montez le son.
4: Bonjour, je m'appelle Elsa, j'ai bientôt 7 ans et je voudrais savoir pourquoi quand on écoute de la musique, on a des images dans la tête. Merci de me répondre, au revoir.
3: Wow, hyper bien dit Elsa, c'était carré, net, précis. Pourquoi quand on écoute de la musique, on a des images dans la tête? Hervé Platel, vous travaillez sur la tête, le cerveau et la musique à l'université de Caen. Vous êtes professeur de neuropsychologie. Alors, que dites-vous Elsa?
5: En fait, ça nous a surpris aussi nous-mêmes quand on a commencé à faire de l'imagerie cérébrale du cerveau, qu'on a regardé comment le cerveau fonctionnait lorsqu'on écoutait de la musique. Et une des surprises, c'était de voir que chez beaucoup de personnes, il y avait des régions du cerveau impliquées dans tout ce qui est traitement d'informations visuelles, alors même qu'ils avaient les yeux fermés, qui étaient activées. Alors, c'est pas très surprenant, la musique, la plupart des musiques nous suscitent en fin de compte des images, que ça soit une musique purement instrumentale, un peu abstraite. Il y a des gens, en fin de compte, et ça a été montré en imagerie cérébrale, vous leur faites écouter une musique de Jean-Sébastien Bach, une musique classique qui peut être considérée un peu comme abstraite ou mathématique, eh bien, vous avez de l'activité cérébrale dans les régions associatives visuelles. En fait, cette information musicale, tout de suite, vous allez la transformer en image mentale. Vous allez essayer soit d'imaginer des couleurs, des formes, des mouvements. Et c'est pas surprenant, en définitive, qu'on trouve beaucoup d'activité cérébrale quand on écoute de la musique dans nos régions visuelles.
3: Donc des images mentales, ça ne veut pas forcément dire qu'on voit des gens associés à cette musique. Ça peut être vraiment des formes, des couleurs.
5: Ça peut être assez abstrait. Ça peut être effectivement l'idée de formes ou d'objets qui se baladent. D'ailleurs, souvent les personnes disent, quand ils écoutent certaines musiques, c'est aussi l'impression de mouvement qui ressort. L'idée qu'ils ont l'impression qu'ils montent, qu'ils descendent, etc. Moi, quand j'avais fait ma première étude de neuroimagerie cérébrale, on avait proposé une écoute de petites mélodies. Il fallait simplement dire si toutes les notes étaient jouées à la même hauteur ou s'il y avait des hauteurs différentes des notes. Et en fait, on regarde les résultats et là, stupeur, beaucoup d'activité cérébrale dans les régions justement visuelles, associatives visuelles. On ne comprenait pas bien et on a interrogé les participants. On dit, comment ça se fait? À quoi vous avez pensé pendant, en fin de compte, cette tâche? Ils nous ont dit, pour être capable de dire est-ce que toutes les notes sont pareilles ou est-ce qu'il y a des notes différentes, et bien j'écoutais la musique et puis je disais ça monte, ça descend, alors même qu'ils avaient les yeux fermés. Et simplement de faire cette stratégie d'imagerie mentale visuelle, eh bien activer les régions visuelles de leur cerveau.
3: Et est-ce que du coup, c'est normal aussi qu'on associe des images pour le coup de lieux, de personnes qu'on connaît et qu'on associe à la musique qu'on est en train d'entendre?
5: Bien
3: ou c'est
5: évidemment.
3: Pas forcé d'ailleurs?
5: Non, c'est pas forcé. Après, ça dépend si on connaît bien la musique, ça nous ramène effectivement à un contexte. À ce moment-là, bien évidemment, il peut y avoir des images liées à des souvenirs qu'on va qualifier de personnels, autobiographiques, mais après, ça peut être vraiment de nature extrêmement variée.
3: Donc tout le monde n'a pas la même image abstraite en écoutant la même musique.
5: Clair.
3: Voilà, chacun son truc, avec aussi des variations suivant la musique. Donc pensez-y la prochaine fois. Salut les matelots !

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1: Quelle bestiole as-tu choisie? On dirait le gloussement de l'épervier. Un coucou? Un coucou qui ne fait pas coucou, c'est curieux. Ah mais oui, c'est sa femelle. Le coucou mâle lui répond. On raconte que si on a une pièce dans sa poche, quand on entend un coucou, on sera riche toute l'année. Ah zut, je n'ai que mon trousseau de clés. Tant pis, allons plutôt rencontrer ce coucou gris à la lisière de notre belle forêt de Fontainebleau. Ce n'est pas la peine de s'habiller trop chaudement, puisque quand on entend le coucou, c'est le printemps. La voilà! Notre coucou femelle est perchée au sommet d'un grand pin. Elle est un peu plus grande qu'une tourterelle, mais plus petite qu'un pigeon ramier. Sa queue est relevée et ses longues ailes tombantes. Ses pattes sont jaunes, comme la base de son bec et le tour de ses yeux. Son plumage est tout gris, sauf sur son ventre, qui a des rayures blanches comme une marinière. Coucou, coucou!
2: Ah, très drôle! T'es un coucloune, toi! C'est la première fois qu'on me l'a fait, celle-là.
1: Vraiment?
2: Oh, ah, mais non! T'es aussi naïf que la rousserolle et Farvade, toi! Bon, allez, chut!
1: Qu'est-ce que tu fais? Tu as l'air bien concentré.
2: Je fais le guet! Tu vois, la rouge-queue à front blanc, là-bas, dans le creux du vieil arbre. J'attends qu'elle quitte son nid. Comme ça, j'irai pondre mon œuf dedans.
1: Je me disais bien qu'elle avait l'air de préparer un mauvais coup. Un mauvais coucou. Le coucou femelle est la spécialiste du parasitisme de couvée. C'est-à-dire qu'au lieu de fabriquer un nid pour sa progéniture, elle ne se fatigue pas et pond dans le nid des autres.
2: Depuis le début du printemps, je fais du repérage. J'observe les nids en construction, je cherche de bonnes mères pour mes futurs coucous.
1: Ah, parce que tu ne couves même pas?
2: Oh non, hors de question! Rester 12 jours, le derrière posé sur des œufs? Non, merci. Oh, quel ennui!
1: Et c'est quoi pour toi une bonne mère adoptive?
2: Déjà, il faut qu'elle soit de la même espèce que mes propres parents adoptifs qui étaient des rouges queues à front blanc. Et puis, il faut aussi qu'elle ponde en même temps que moi, qu'elle soit en bonne forme et qu'on mange les mêmes choses.
1: En effet, si la mère adoptive ne nourrit ses oisillons que de graines, le petit coucou mourra, car il a besoin de protéines animales. Le coucou gris est insectivore et carnivore. Il se nourrit de larves, de libellules, de limaces, de criquets, de scarabées. Il capture surtout son alimentation au sol. Sa vue est si perçante qu'il peut repérer la tête d'un ver de terre à plus de 15 mètres.
2: Elle va jamais chercher à manger ou quoi? Je vais pas attendre toute la journée, moi. Oh, je rêve. Qu'est-ce qu'elle fait, là, celle-là? Elle va me faire repérer à coucouler comme ça. Hé, hey, coucou! C'est mon domaine, ici. Va chercher des nids à parasiter ailleurs si tu veux pas que je te vole dans les plumes. Oh, je supporte pas les squatteuses. Enfin, la rouge-queue à front blanc quitte son nid. C'est pas trop tôt. Allez, au boulot. Lance le chrono, Denis. En 10 secondes, c'est pondu et c'est plié.
1: Notre femelle coucou vole jusqu'au nid de la rouge-queue à front blanc. Elle se pose. Attention, coucou! La propriétaire du nid revient.
2: Oh là là, pas coucou! Elle n'était pas vraiment partie. Je suis sûre qu'elle s'est méfiée en entendant l'autre squatteuse coucouler.
1: La rouge queue à front blanc n'est pas plus grande qu'un moineau. Et pourtant, elle fonce sur le coucou. Elle l'attaque. Ouille, ouille, ouille. Elle se bat. La rouge queue à front blanc donne des coups de bec au coucou. La coucou tente de se protéger en donnant des battements d'ailes.
2: Je m'en vais.
1: La coucou a réussi à s'échapper des ailes de la rouge-queue à front blanc. Elle se pose sur un roseau un peu plus loin, sur lequel elle s'agrippe. Au bout de ses petites pattes, ses doigts sont zygodactyles, comme ceux des perroquets. Zygodactyle signifie en grec ancien « doigts disposés par paires ». C'est-à-dire que le coucou a deux doigts dirigés vers l'avant et deux doigts dirigés vers l'arrière. Ce qui lui permet de serrer fermement une branchette ou un roseau et de grimper facilement aux arbres.
2: Bon, c'est pas grave. Un nid perdu, 10 de retrouver. Ça marche pas toujours du premier coup. Mais petit à petit, l'oiseau fait son nid, comme on dit. Enfin, les autres, pas moi. Et puis, j'en ai repéré un autre très bien à deux coups d'aile d'ici.
1: La coucou s'envole. Elle se dirige vers le trou

0: d'un grand rocher gris. Elle jette discrètement un œil à l'intérieur.
1: Magnifique! Le champ est libre! Même pas besoin de faire le guet cette fois!
0: À l'intérieur, il y a un nid de brindilles. Et dans ce nid, trois œufs turquoises. Elle se pose dedans et...
1: Un peu de silence, s'il vous plaît. Je ponds.
0: Ah oui, oui, pardon.
1: Ça vient. Et voilà.
0: C'était rapide, dis donc. Juste après la ponte, la femelle coucou pousse son cri et le mâle lui répond, comme pour confirmer que tout s'est bien passé.
1: Pas de témoins ?
0: Elle regarde rapidement autour d'elle. Si les propriétaires du nid la prenaient en flagrant délit, ils abandonneraient probablement leur propre couvée et l'œuf du coucou avec.
1: Ouh, il s'en fera un œuf à la coque.
0: Son œuf intrus est bleu turquoise, comme les trois autres œufs. Cela s'explique par un phénomène de mimétisme, c'est-à-dire que le coucou pond des œufs qui ressemblent à ceux du nid parasité, ce qui aide à la supercherie.
1: En plus, grâce à cet œuf que j'ai avalé, ça me fait plein de bonnes protéines et de calcium pour pondre un nouvel œuf dans le prochain nid.
0: Le coucou peut pondre ainsi entre 10 et 15 œufs, tout au long de la période de ponte, mais toujours un seul par nid. Et toujours dans les nids des autres, bien sûr.
1: Allez, salut mon œuf. Bonne chance. Et longue vie à toi.
0: La coucou s'envole. Dans une douzaine de jours, le jeune coucou gris éclorera un ou deux jours avant ceux du nid. Tout nu et aveugle, il poussera alors les autres œufs hors du nid. Pas question pour lui de partager la nourriture. Si jamais les autres oisillons naissent avant lui, ce qui est très rare, il les pousserait quand même. Les parents adoptifs le nourriront, ce qui leur demandera beaucoup d'énergie, puisque quand il sera prêt à quitter le nid, au bout de 5 semaines environ, le jeune coucou sera jusqu'à 10 fois plus gros qu'eux. Coucou, tu ne te sens jamais coupable ?
1: Coupable ? Alors là, sûrement pas. Primo, on n'est pas des humains. Secondo, c'est pour le bien des petits que je les abandonne. T'as déjà essayé de construire un nid, toi ? Moi, jamais. Mais j'imagine que ça doit être épuisant. Et en plus, si je dois élever des poussins, alors là, non. C'est que ça a tout le temps faim, ces bestioles. Et pia pia pia, et pia pia pia. Oh, oh non, ça fait que piailler. Ah non, non, non, ils seront beaucoup mieux avec d'autres parents.
0: Et le coucou mâle ?
1: Lequel ? Chez les coucous, on n'est pas en coucouple stable. On vit chacun de notre côté. On ne se voit que pour la reproduction. Cette année, à mon retour de migration d'Afrique du Sud, un coucou mâle m'a fait une de ses cours. Il a chanté pour moi, il m'a offert des bouquets de feuilles et surtout de grosses chenilles toutes poilues. Oh, oh miam, miam. Oh, j'ai accepté l'accouplement avec lui. Mais l'an prochain, ce sera sûrement avec un autre.
0: Cette grosse chenille dont elle parle, c'est la chenille processionnaire du pin, que seuls quelques oiseaux mangent. En revanche, ce sont les proies préférées des coucous gris.
1: Oh, ça m'a donné faim de parler de chenilles poilues. Je vais aller m'en chercher quelques-unes. Allez, salut Denis.
0: Salut coucou. Pendant cette aventure, nous avons entendu le mot zygodactyle. Que signifie-t-il en grec ancien ? Sourire rétractable, dinosaure rigolo, doigts disposés par paires. Bravo ! Zygodactyle signifie bien doigts disposés par paires en grec ancien. C'était une aventure super coucoul, mais c'était bestiolement génial.
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1: 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Coucou, ec, coucou.

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4: Bonjour, je m'appelle Augustin, j'ai 6 ans, j'habite à Malakoff. J'ai une blague. Qu'est-ce qui monte et qui descend, mais pourtant je ne bouge pas?
5: Aucune idée, Augustin.
4: Un escalier?

0: raconter ma blague. Quelle est la différence entre un chewing-gum et un avion ?
1: Alors Gustave, je donne ma langue au chat, mais j'ai hâte de savoir.
0: Le chewing-gum colle et l'avion décolle. Salut, salut, info !
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0: explications sont vraiment super.
1: Quand j'étais petite, ma maman me disait toujours quand j'allais dehors:
2: attention Marine, tu vas attraper des microbes. Lave-toi les mains, sinon les microbes, attention hein.
1: Mais moi, j'en ai jamais vu des microbes. Moi je me disais, à mon avis, les microbes, c'est les amis imaginaires des adultes hein. Moi, mon ami imaginaire, il s'appelait Goulbisbou. Il était grand, comme un arbre, il était violet et il parlait que en faisant des... Mais je le comprenais. Et ben celui de ma mère, il avait l'air de lui faire drôlement peur. Et surtout, il avait l'air dégoûtant. Alors un jour, je lui ai dit, mais maman, ils n'existent pas les microbes, ils sont dans ta tête. Alors elle m'a dit que pas du tout, ça existe vraiment, mais que c'est trop minuscule pour qu'on puisse les voir. J'ai dit d'accord, même si j'avais rien compris, et c'est pourquoi aujourd'hui, 33 ans plus tard, oui, je suis un petit peu longue pour me décider à faire les choses, je me suis renseignée et je peux vous le dire, bah les amis imaginaires de ma mère, ils sont pas du tout imaginaires. Elle avait même raison. Alors c'est quoi un microbe ? Les microbes, on les appelle aussi les micro-organismes. Alors, ça veut pas dire que c'est un tout petit truc avec un micro ?
3: Bonsoir, je me présente, je suis tout petit et j'ai un micro. Vous m'entendez bien ?
4: Oui !
3: Super ! Eh ben, je vais vous chanter une chanson. 3, 4. Je suis un micro-organisme. Tcha tcha tcha tcha tcha. Un micro, micro, micro-organisme. Avec moi, micro-organisme.
1: Alors non, ça veut pas dire ça, micro-organisme. Ça veut dire que c'est un être vivant qui est beaucoup trop petit pour être vu avec nos yeux. C'est ça que ça veut dire, le mot micro.
5: Oh.
1: Il existe trois types de microbes. Les bactéries, les virus et les champignons. Mais moi, je dis les champipis. Ah ouais, mais du coup, peut-être que je peux aussi dire les bactétés et les virus si je dis les champipis. Ouais, mais on va peut-être se perdre, alors... Ok. Alors restons sur les bactéries, les virus et les champipis. Commençons par les champipis. Les champignons, ce sont... des champignons, mais en minuscules. Alors attention, hein, ce sont pas les mêmes que ceux que l'on met dans les raviolis ou dans la blanquette, hein. Non. Les micro-champignons sont des micro-organismes qui s'installent et qui se multiplient. On dit alors qu'ils font des colonies. C'est pas des colonies comme ça, pas du tout, hein. Ils partent pas avec leurs copains champipi faire des activités et dormir dans des lits superposés, surveillés par des animateurs et des animatrices, hein. Et à la fin, il y a une boum de champipi avec une champi qui demande à un champi.
6: Hé, Pleurotte, tu veux bien danser un slow avec moi? Non? Ok, bah j'ai allé Pleurotte dans mon coin alors.
1: Non. Ça veut dire qu'ils font tellement de bébés champignons qu'à un moment, ils finissent par être visibles. Par exemple. Est-ce que tu as déjà ouvert un pot de confiture après un très long temps dans le frigo?
6: Oui.
1: Eh bien, la petite partie un peu dégoûtante et verdâtre qui a des poils qui est dans le pot, c'est une colonie de champignons.
6: Ah, d'accord.
1: C'est pareil sur les clémentines. Si tu oublies de manger une clémentine, il arrive qu'elles deviennent toutes bleu-vertes. Eh bien, le vert, c'est un champignon qu'on appelle Penicillium italicum. Mais bon, moi je dis champipi, c'est plus simple. Il en existe vraiment beaucoup de différents. Parmi les champignons, tu connais peut-être les levures, qui servent à faire du pain par exemple, et les moisissures, qui servent à faire du fromage. Ça, ce sont les cool champignons. Parce qu'il y a des champignons moins cool. Quand ces petites colonies de champignons s'installent sur ton corps, dans les plis ou entre les orteils par exemple, eh ben ça gratte ou ouloulou, ça brûle. On les appelle les mycoses. Alors ça, c'est pas très grave, mais il faut faire attention. On n'oublie pas de bien se laver entre les orteils, d'accord? Puis surtout de bien se sécher. Tu mets pas tes chaussettes quand t'as les pieds mouillés. Parce que sinon après, bah t'as les pieds mouillés dans des chaussettes mouillées. Et les champipis, ils disent
7: « Ah, mais c'est trop bien ici! Venez les mecs! On met des lits superposés et on fait une boum !»
1: On passe maintenant au prochain type de microbes.
8: C'est les vivis, c'est les virus!
1: Un virus, c'est le plus petit des micro-organismes. Il est beaucoup plus petit que les champignons et les bactéries. Mais c'est pas parce qu'il est petit qu'il est gentil, non, non, non, non. Il est petit, mais il est aussi beaucoup plus méchant. Alors un virus, il dit pas « Hey, tête de prout, hey, regarde-moi bien, tu ressembles à une courgette qui n'a pas été épluchée en fait. Et aussi quand tu dessines, hey, hey, tu débordes !» Non, non. Si on dit qu'il est méchant, c'est parce qu'il est infectieux. Ça veut dire qu'il entre dans le corps d'un humain ou d'un animal pour lui donner une maladie. Les virus sont responsables de beaucoup de maladies humaines dont tu as peut-être déjà entendu parler. Le rhume, la grippe,
4: j'ai la fièvre,
1: ou la rougeole.
4: Oh là là, je suis tout rouge.
1: Le virus, il est différent des bactéries et des champipis parce qu'il ne peut pas vivre seul dans la nature. Ça veut dire que le virus, contrairement aux champipis et aux bactéries, il ne peut pas vivre sur une table, tout seul, ou sur la cuvette des toilettes, ou sur une poignée de porte. Non, non. Si on dit qu'il est méchant, c'est parce qu'il est infectieux. Ça veut dire qu'il entre dans le corps d'un humain ou d'un animal, et ça va le rendre malade. Pour passer d'un être humain à un autre être humain, le virus a plusieurs moyens. Par la toux, par la salive, ou par les mains sales. C'est pour ça que c'est très très important de se laver les mains souvent, de tousser et d'éternuer dans son coude quand on est malade, pour éviter de refiler ces virus à la personne d'à côté. Bah pour être sympa en fait. Et toi, je crois que t'es sympa.
4: Oh là là, j'espère vraiment que t'es sympa.
1: Et enfin, nous terminons par les bactéries. Tada ! Contrairement aux virus, les bactéries peuvent vivre partout. Dans l'air, l'eau, le sol, les êtres humains, les animaux, les magasins de jouets, la barbe du Père Noël, il y a des bactéries absolument partout.
5: C'est trop nul.
1: Mais elles ne sont pas forcément mauvaises, au contraire, il existe de très bonnes bactéries. Par exemple, celles qui vivent dans notre intestin pour nous aider à digérer les aliments et à les transformer en caca. Bah elles, elles sont sympas. C'est aussi grâce à de bonnes bactéries qu'on peut fabriquer du yaourt ou du fromage. Mais il existe aussi de mauvaises bactéries, des bactéries pas cool. Oh, je sais, je vais inventer un mot. Je vais les appeler
9: les bactéroules.
6: N'importe quoi.
1: Les maladies les plus connues causées par les bactéroules sont par exemple la gastro-entérite, la bronchite, les otites. On dirait que c'est que des trucs qui se finissent en hit. Les stalactites, les Bernard l'ermite, le monopolite, hein. Ah pardon, on me dit dans mon écouteur que c'est pas non plus tous les trucs qui se finissent en hit. Oh c'est dommage. C'est dommage parce que c'était rigolo quand même, hein. Il y a aussi les angines et même les caries sont causées par des bactéries. Par les bactéroules. Non, quand j'invente un mot, il faut que je m'y tienne, hein. Les bactéries, pas cool. Bactéroules. On peut se transmettre des bactéries entre humains, comme pour les virus, quand on tousse, quand on a les mains sales, etc. En fait, comme les bactéries peuvent vivre partout, elles se développent aussi sur tous les objets du quotidien. C'est pour ça que c'est important de faire le ménage ou de se laver les mains quand on vient de dehors. La bonne nouvelle quand on attrape une maladie causée par une bactérie, c'est qu'on peut utiliser des antibiotiques comme médicaments. Vous trouvez pas que le mot antibiotique, on dirait trop un nom de super-héros ?
4: Antibiotiques !
1: Bon, par contre, faut faire attention parce que les antibiotiques, ça ne fonctionne pas sur les virus et les champipis.
8: Bon, ben voilà, je crois qu'on a fait le tour des trois types de microbes.
1: Mais alors, quand même, une question reste très importante. Est-ce que ma maman, elle a raison d'avoir peur des microbes ? À ton avis ? Je vais donc te laisser quelques instants pour réfléchir. Alors la réponse c'est oui et non, mais plus non que oui quand même. Alors je vous l'ai dit, il faut faire très attention aux microbes qui sont pas cool, il faut se laver les mains, blablabli, blablablou, je vous l'ai déjà dit plein de fois et on vous le dit tout le temps. Mais ce qui est bien aussi quand on est malade, bah, c'est de se soigner tout simplement. Parce que quand on est guéri, on ne transmet plus son petit virus et le monde va mieux. Mais sinon, quand même, les microbes sont sympas et nous aident. La plupart des microbes sont bénéfiques et ne provoquent pas de maladie. Les microbes vivent avec nous, parfois sur nous, parfois même dans nous. Ils nous aident à bien digérer, à bien vivre et ils peuvent nous protéger. Bref, tout ça pour vous dire que finalement, les amis imaginaires de ma maman, ils existent.
10: Goulbisbou aussi, hein. Même que c'est vrai.
1: Voilà, ça c'était les microbes, mais en mini vulgaire. 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À la technique, c'est Bruno Mourlan et c'est mixé par Paul Percheron.
0: Et n'oubliez pas de vous brosser les dents tous les jours.
11: C'est super important.

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4: Elsa? 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
3: Et coucou les petites curieuses et les petits curieux, on fait du franglais.
4: Bonjour, je m'appelle Agathe, j'ai 9 ans et je voudrais savoir ce que c'est le wokisme. Merci, au revoir.
3: Vraie question tombée il y a peu dans la boîte vocale des petits bateaux. Agathe, c'est vrai que ce mot, on l'entend de plus en plus. Alors, l'historienne Bibia Pavard va tenter de nous éclairer. C'est quoi donc au juste le wokisme ?
5: Eh bien Agathe, tu es bien renseignée, parce qu'il y a plusieurs sondages qui ont montré que finalement le terme de wokisme n'est pas très connu, mais tu as raison, il est de plus en plus employé dans les médias et par les hommes et femmes politiques. Alors qu'est-ce que ça veut dire le terme ? C'est un terme anglais au départ, c'est de l'argot, employé plutôt par les Noirs américains, qui vient du terme awake, être awake, être éveillé. Et c'est un terme au départ plutôt positif. Il avait été employé notamment par Martin Luther King, ça te dit peut-être quelque chose, dans les années 60, pour encourager les jeunes à rester éveillés, conscients des inégalités, en particulier entre les Blancs et les Noirs aux États-Unis, et rester actifs pour faire advenir l'égalité. Ce terme, il a ressurgi dans les années 2000 autour des luttes contre les violences policières aux États-Unis toujours, et donc toujours la question du racisme, lutter contre le racisme. Donc un terme plutôt positif qui s'est étendu à d'autres inégalités, notamment les inégalités entre les femmes et les hommes, les inégalités aussi entre les hétérosexuels et les homosexuels. Aujourd'hui, ça désigne des mouvements. Être woke, c'est lutter contre les inégalités sous toutes leurs formes.
3: Les injustices sociales,
5: les injustices, les discriminations, exactement. Mais alors, ce terme, en fait, il est aujourd'hui... Il était positif au départ, il est devenu négatif. Aujourd'hui, on dirait que c'est plutôt une insulte. Quand on dit « tu es wokiste », c'est plutôt une insulte. Alors, pourquoi ? Déjà, il faut dire que le terme est arrivé en France, très récemment, et qu'il a en fait été employé, le terme « woke », s'est transformé en terme « wokiste » ou « wokisme » pour dénoncer certains excès, une certaine radicalité, le fait d'avoir des idées qui sont très arrêtées, qui ne sont pas nuancées.
3: Un peu donneur de leçons.
5: Voilà, un peu donneur de leçons, mais... je vais te décevoir, Agathe, ce terme n'a pas vraiment de définition qui est très arrêtée, il est un peu fluctuant, il a évolué aussi, et personne aujourd'hui ne se revendique de ce terme. Personne ne dit « je suis wokiste ».
3: C'est plutôt les anti qui vont traiter quelqu'un de wokiste pour le décrédibiliser.
5: Exactement. Alors, moi, ce que ça m'inspire, c'est qu'il faut toujours faire attention à qui emploie un terme, dans quel contexte on l'utilise, et c'est comme ça qu'on peut comprendre ce que ça veut dire. Donc c'est un terme, aujourd'hui, encore en train d'évoluer, et donc il n'y a pas de définition pure et simple, malheureusement.
3: Voilà, débrouillez-vous avec ça.

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Salut, petites oreilles. Dans cet épisode, tu vas entendre la musique du grand méchant loup. Une musique qui surprend et qui donne des frissons. Alors prends ton courage à deux mains, on va se promener dans les bois.

Comme tous les dimanches, Octave et Mélo se retrouvent pour aller jouer de la musique dans leur cabane, au milieu de la forêt. Ils laissent leurs instruments dedans pour ne pas avoir à les transporter à chaque fois. Sur le chemin, ils réfléchissent. Clarinette ou corde harmonie aujourd'hui ? Corps, sans hésiter,

Tandis qu'ils s'approchent de la cabane, ils entendent un bruit qui vient de l'intérieur. Octave et Mélo se regardent. Oh, qu'est-ce que ça peut être? Ils avancent à tout petits pas en ouvrant grand les oreilles. On dirait quelqu'un qui essaye de souffler dans un corps d'harmonie. Octave et Mélo n'osent pas trop s'approcher. Si ça se trouve, c'est un ogre! Mélo grimpe sur les épaules d'Octave pour en avoir le cœur net. Il déambule tant bien que mal autour de la cabane, mais Octave tremble tellement que Mélo finit par dégringoler en se cognant à la porte d'entrée. Derrière, c'est un loup qui est là, tout penaud d'être surpris, le corps d'harmonie en bouche, les pattes sur les palettes. Octave et Mélo n'emmènent pas large. Le loup les rassure d'une petite voix cassée. Il ne va pas leur faire de mal. Il leur explique qu'il s'est perdu dans la forêt et qu'il a tellement hurlé pour que sa meute l'entende qu'il a perdu sa voix. Du coup, il a eu l'idée de venir dans leur cabane pour trouver un instrument qui la remplace. Il a choisi le cor d'harmonie, mais il n'arrive pas très bien à en jouer. Et avec ses grosses pattes, il se sent tout maladroit. « Ne t'en fais pas, je vais t'apprendre », lui dit Mélo. « Le cor, ce n'est pas si difficile et ça peut même être

Magnifique! Le loup est très doué. Et il est très fier. Lui qui pensait seulement s'en servir pour appeler sa meute, il se rend compte qu'on peut faire de très belles choses avec cet instrument. Octave décide de lui offrir son corps d'harmonie. Et pour fêter ça, musique! Eps, toi aussi t'as envie de jouer avec eux? Alors tu peux prendre un bout de tuyau qui traîne dans ta maison, ou bien faire semblant. Le corps d'harmonie, c'est un gros instrument tout doré qui ressemble à un escargot et dans lequel il faut souffler. Mais attention, pas n'importe comment. Tu dois faire le petit moustique avec tes lèvres pour que le son résonne bien. Je le fais une fois et tu le fais après moi. C'est pas facile. Il faut bien que tes deux lèvres vibrent en même temps. Et tu imagines que tu es avec le loup, avec Octave et Mélo, et que tu joues cette merveilleuse partition. À toi de jouer! Super! À la fin de la journée, les deux amis rentrent chez eux à contre-cœur. Le loup, lui, reste dans son royaume des bois. En repartant, Octave et Mélo l'entendent déjà jouer. Une chose est sûre, ça va swinguer dans les bois maintenant.

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0: 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Bonjour, vous êtes sur la boîte à blagues.
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2: C'est deux bonhommes de neige qui discutent. Il y en a un qui dit à l'autre « Ouh, il fait froid ici !» Et l'autre, il lui répond « Ah, un bonhomme de neige qui parle !»
0: Elle est rigolote, celle-là.
3: Et hop, deuxième blague.
4: C'est un monsieur, après le repas de Noël, il va chez le docteur et il dit « J'ai mangé des huîtres, j'ai mal au ventre !»

0: docteur lui répond « Étaient-elles fraîches quand vous les avez ouvertes ?» Et le monsieur dit « Ah, il fallait les ouvrir !»
1: Trop bien cette blague.
2: Miam ! Allez, une devinette.
3: Comment appelle-t-on un chat qui tombe dans un pot de peinture le soir du réveillon ?
2: Chat alors ? Aucune idée.
3: Bah, un chat-pain de Noël.
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0: Peut-être connaissez-vous ce thème, là, que vous venez d'entendre à la flûte traversière. C'est une des mélodies les plus célèbres de la musique classique. Elle a été reprise dans des films et elle a été utilisée pour des publicités à la télévision. C'est la pavane pour orchestre et chœur de Gabriel Fauré.
1: Petit rappel pour tout le monde, sortez vos cahiers et vos stylos, qui est Gabriel Fauré ?
0: Gabriel Fauré est un compositeur français, né en 1845. À 9 ans, il baigne déjà dans la musique. Il étudie à Paris le solfège, le piano, la composition et l'orgue. Dans les années 1870, avec des copains, il fonde la Société Nationale de Musique pour mettre en avant la musique française et organiser des concerts pour les jeunes compositeurs.
1: Ce n'était pas n'importe quel copain. Il y avait de grands compositeurs, connus encore aujourd'hui, Camille Saint-Saëns, César Franck, Jules Massenet, Henri Duparc.
0: Oui, et Gabriel Fauré devient président de cette société en 1917, 7 ans avant sa mort. Mais entre-temps, il en a eu des activités. Organiste, il a joué de l'orgue dans plusieurs églises parisiennes, professeur, directeur de conservatoire, journaliste, critique musicale...
1: Sinon Nicolas, il était surtout compositeur.
0: Oui, Robodingo, j'y viens. Fauré a beaucoup composé pour le piano ou pour formation de chambre, c'est-à-dire des petits ensembles, comme des trios ou des quatuors. Lorsque l'on écoute l'ensemble de sa musique, ce qui est le plus frappant, c'est le sentiment d'intimité, de douceur, de mélancolie aussi parfois. On peut imaginer cette musique jouée dans les salons parisiens, dans la seconde moitié du 19e siècle. Écoutez cette mélodie, une des plus célèbres de Gabriel Fauré, et imaginez-vous dans un bel hôtel particulier, dans lequel seraient réunis des écrivains, des poètes, des intellectuels, des musiciens.

0: Ah, comme c'est beau! C'est une des mélodies les plus célèbres de Gabriel Fauré, Après un rêve.
1: Une autre œuvre de Gabriel Fauré, très célèbre, est son Requiem. Cette fois-ci, on quitte les salons parisiens pour l'église de la Madeleine. Comme je vous le disais, Gabriel Fauré était organiste. Alors des messes, des mariages, des célébrations, il en a fait. Mais franchement, il en avait marre de toujours jouer la même chose aux enterrements. Alors il a composé son propre Requiem.
0: Requiem est une prière pour les morts, et de nombreux compositeurs ont écrit de la musique sur cette prière.
1: Et celui de Gabriel Fauré est particulièrement célèbre, il faut dire que...

0: En résumé, il a beaucoup écrit pour le piano, pour des petits ensembles, il a composé des mélodies célèbres, un requiem que l'on entend souvent encore aujourd'hui, et cette fameuse pavane.
1: Et cette fameuse pavane.

0: C'est sur cette mélodie que toute la pavane de Gabriel Fauré est construite. Rien de compliqué. Une mélodie charmante qui se retient facilement. Fauré lui-même disait en 1887, au moment de la composition, « Tout ce que j'ai pu composer de nouveau, c'est une pavane. Soignée, je vous le jure, mais pas autrement importante. » Pas autrement importante, dit-il. Et pourtant, s'il savait comme cette pavane est célèbre encore aujourd'hui.
1: Une pavane, mais c'est une danse.
0: Oui, c'est une danse, Robodingo. Une danse lente, comme vous l'entendez. On peut s'imaginer entrer lentement dans un beau palais, de manière noble et majestueuse.

À la base, quand elle est créée en 1888, La Pavane est écrite pour un petit orchestre. Et puis quelques semaines plus tard, Gabriel Fauré ajoute un chœur.

0: Gabriel Fauré dédie cette œuvre à Élisabeth de Riquet de Caraman-Chimé, comtesse Gréfoul, une amie du poète Robert de Montesquieu, et c'est d'ailleurs lui qui présente Fauré à la comtesse.
1: Et c'est une belle femme, passionnée par la littérature, la peinture, la poésie.
0: Et par la musique. Elle a même pris des cours de piano avec Franz Liszt. Et c'est pour elle que Gabriel Fauré compose sa pavane, la pavane.
1: Il n'était pas un peu amoureux, le Gabriel ?

C'était l'histoire d'un go de la pavane de Gabriel Fauré. 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
4: Bonjour, je m'appelle Andrea, j'ai 7 ans et demi, je voudrais savoir, est-ce que les chats qui vivent dans les appartements, sans jamais sortir, sont heureux? Merci, au revoir.
3: Et merci à toi pour cette très chouette question. Est-ce que les chats qui vivent dans les appartements sans jamais sortir sont heureux? Le vétérinaire belge Joël Dehaas, spécialiste du comportement des animaux de compagnie, te répond.
5: Alors, c'est pas facile de répondre à cette question. Je vais répondre en posant moi-même la question. À savoir, un chat a besoin de 5 heures d'activité par jour. Il doit chasser, il doit bouger dans un espace à 3 dimensions, il doit monter, il aime bien être à 1 mètre de hauteur, mais il aime bien monter jusqu'à 2, 3, 4 mètres, il aime bien monter dans les arbres. Donc tout ça, ça fait partie des besoins du chat. Il doit manger souvent, il doit marcher 1 km par jour, il doit sauter. Est-ce qu'on peut fournir ça dans un appartement de 50 ou 100 mètres carrés?
3: Oui, hein.
5: Si on peut le fournir, alors le chat est heureux. Si on ne peut pas le fournir, alors le chat n'est pas heureux. Il est frustré. Et il a deux solutions dans sa frustration. Soit il commence à bouger beaucoup. Et là, il dépense toute leur énergie en 3 minutes. Ou bien il déprime. Et là, il ne bouge plus, il dorme tout le temps. Il mange plus, il boivent plus, ils prennent du poids.
3: Dépression donc, mais quand ils ronronnent, ça veut dire qu'ils ne sont pas contents.
5: Non, le chat peut ronronner quand il est content, quand il a peur, quand il a mal. Il peut ronronner sur la table du vétérinaire, il peut ronronner avant de mourir. Donc ronronner n'est pas un signe qu'il est content, qu'il est bien.
3: Oh là là.
5: Ronronner peut être un signe que le chat veut se donner du bien-être.
3: Et alors c'est pareil, quand il bouge la queue, on a l'impression là aussi qu'ils sont contents. Pourquoi ils l'agitent du coup?
5: D'abord la queue du chat, il y a des vertèbres dedans, c'est la continuité de la colonne vertébrale et donc elle va exprimer tous les mouvements du corps. Donc dès que le chat bouge, la queue va bouger. Et elle va bouger en sens inverse du mouvement du chat pour équilibrer. D'ailleurs quand le chat tombe, et qui se retourne, la queue fait des vrilles également dans le sens inverse. Deuxième élément, c'est dans ses émotions. Alors dans les émotions du chat, la queue va commencer à bouger. Quand le chat est énervé, l'extrémité de la queue commence à faire des saccades. Et plus il est énervé, plus ça fait des saccades rapides. Donc toujours regarder, quand on caresse un chat, toujours regarder les yeux du chat et le bout de la queue du chat. Par contre, quand la queue fait des balanciers réguliers, alors c'est que le chat est de bonne humeur. Ah. Après, il se frotte, mais ça c'est une autre chose. C'est pas par affection qu'il se frotte, c'est pour déposer des odeurs, pour se reconnaître, reconnaître son odeur sur nous. Le chat est un animal de stress. Donc il est tout le temps stressé. Il a besoin de s'apaiser. Il vient se frotter, dépose une odeur apaisante, et dit « Ah, je suis moins stressé, c'est bon ».
3: Et pourquoi il est stressé?
5: Parce qu'il est petit, c'est un prédateur qui doit être vigilant, aux aguets de tout, donc il vit dans l'adrénaline tout le temps. Ce qui le rend performant, ce qui lui permet de faire des sprints de courte durée, mais à très haute vitesse. Après, il est fatigué.
3: Et alors, vous parliez tout à l'heure des yeux, quand il n'est pas content, c'est-à-dire?
5: Dès qu'il y a une émotion forte, les pupilles se dilatent. Et souvent, l'œil est écarquillé, donc l'œil est tout noir avec un bord blanc. Et là, on attend qu'il s'en aille. Sinon, on se fait attaquer. Chez le chat, quand le chat est en crise émotionnelle, en crise de colère, ça passe pas vite. Donc, il vaut mieux fuir à ce moment-là. On a des crises de colère qui durent 7 à 8 heures.
3: Ouais, bah dis donc, je sens qu'il y en a qui vont pas être contents d'avoir entendu tout ça sur leur chat chéri. Salut les matelots!
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0: Quelle bestiole as-tu choisi? Oh, j'entends un grognement. Pire, un rugissement. Oh, j'ai compris. Nous faisons un bond dans le temps et l'espace. Nous avons atterri il y a plus de 20 000 ans, là où se situe la Californie d'aujourd'hui. Et je crois bien que nous allons croiser un immense prédateur, avec des dents démesurées, une carrure imposante, un pelage brun, le tigre à dents de sabre.
1: Je vais l'attraper.
0: Il est là, en haut de cette colline, tapis dans les fourrés. On dirait qu'il chasse. Le tigre à dents de sabre est le plus gros félin que la Terre ait connu. Il mesure jusqu'à 2 mètres de long et pèse plus de 280 kilos. À côté de lui, un lion passerait pour un gros chat avec ses 180 kilos et ses petites dents.
1: Fais-moi un bruit. Ne donne pas envie de changer de proie.
0: Ok, je me tais.
1: T'emballe pas. Tu crains rien. T'es trop gringalet. Y'a pas grand-chose à manger sur toi. Moi, je préfère un repas plus charnu. Quelque chose comme ce qui se cache plus bas dans la plaine.
0: Le tigre à dents de sabre vient de se lancer sur la proie qu'il avait repérée. Un macroquenia, une bestiole préhistorique qui ressemble à un mélange de cheval et de chameau. Le tigre fonce à une vitesse impressionnante, malgré la lourdeur de ses pas.
1: J'ai beaucoup de mal à chasser ces fichues bestioles. Elles courent soit trop vite, soit trop longtemps. Je peux fondre sur ma proie en un éclair. Mais si je dois faire un marathon, je ne tiens pas la distance.
0: Le tigre à dents de sabre ne peut pas courir très longtemps à cause de sa masse trop imposante, mais surtout parce qu'il a une queue courte. Une queue plus longue assure un certain équilibre dans la course, de la stabilité et de la précision. Ce qui fait défaut au tigre à dents de sabre. Queue longue, longue chasse, queue courte, courte chasse.
1: Bla bla bla. Quand t'auras fini, dis-moi plutôt si tu vois un autre troupeau de macroquenia. J'ai super faim, moi. Y a plus rien à manger dans cette plaine. Regarde-moi ça. En dehors des forêts, c'est le désert total.
0: Je suis persuadé que tu vas trouver le coin idéal pour surprendre ta proie. Le tigre à dents de sabre chasse en embuscade. Normalement, les macroquenias n'ont pas le temps de fuir. Mais là, il est parti de trop loin.
1: Le prochain, je ne vais pas le

0: vais lui planter mes lancros dans sa chair.
1: Ce tigre préhistorique est très connu pour ses canines démesurées. Deux longues dents de presque 20 cm chacune qui dépassent de sa gueule. Une seule canine ne pourrait même pas rentrer dans une trousse d'école. Certains auteurs s'en sont d'ailleurs inspirés pour créer un super vilain redoutable et sans pitié, Sabertooth. Autrement dit, dents de sabre en anglais. Tooth pour dents et saber pour sabre.
0: Bon sang, pousse-toi, l'humain. C'est la proie idéale en vue.
2: Wow, le voilà reparti comme une flèche. Décidément, il vaut mieux ne pas être sur son chemin. Son démarrage a créé un appel d'air. J'ai failli tomber. Il fonce vers d'immenses mammouths qui avancent en file indienne dans la plaine. Ils ne l'ont pas entendu arriver. Le tigre est à peine 1m2. Il les rattrape.
0: Mais qu'est-ce que c'est que ce truc gluant? Ah, je me suis fait piéger par les humains, quoi. Aide-moi. Je m'enfonce dans le sol.
2: Les mammouths ont entendu les cris du tigre et en profitent pour déguerpir.
0: Je ne comprends pas ce que c'est. Cette noix, visqueux et poisseux, alors que je courais sur la terre ferme.
2: Essaie de t'accrocher à ce bâton et je te tire hors de là. Mords-le, vas-y. Tu es tombé dans une mare de goudron. C'est l'hydrocarbure. Du pétrole en quelque sorte. C'est vraiment dégoûtant et collant.
1: C'est à cette époque, la période glaciaire, que se sont créées de grandes mares de goudron. Elles émergeaient du sol et n'étaient pas très visibles. Un phénomène naturel incroyable qui s'est notamment produit dans la région de Rancho La Brea.
0: Merci de m'avoir aidé. Je ne sais pas ce qui se serait passé sans toi.
1: Eh bien, tu te serais enfoncé et tu serais resté englué à l'intérieur. Malgré le caractère tragique de ce piège naturel, c'est aussi une formidable source de connaissances pour nous aujourd'hui. C'est grâce à ces mares que les scientifiques ont retrouvé des centaines d'os d'espèces disparues et vraiment bien conservées, dont des os de mammouth ou de tigres à dents de sabre.
0: Vous fouillez dans ces trucs-là dans le futur. Vous êtes vraiment bizarres, vous autres les humains. Moi, je ne cherche qu'à faire un bon repas grâce à mes talents de chasseur. Normalement, j'aurais dû bondir sur un mammouth pour enfoncer mes canines dans sa chair épaisse. J'en salive d'avance.
2: Oh, le voilà qui repart! Infatigable! Il a dû voir une proie. Oh oui! Il a repéré le troupeau de mammouths qui se pensait à l'abri et qui, au lieu de s'enfuir loin, s'est arrêté pour brouter. Le tigre à dents de sabre accélère jusqu'à rattraper le dernier mammouth de la file. Il bondit sur l'arrière de la bête et plante ses griffes dans son arrière-train. Son poids et sa force emportent le pachyderme sur le flanc. Il chute et le tigre en profite pour monter sur lui, atteindre sa gorge et planter ses sabres dedans.
0: C'est qui le meilleur chasseur? C'est trop bon. Qu'est-ce que c'est que ces bruits? Des humains. Moi qui pensais manger encore un peu. Je vais devoir fuir, et vite.
2: Des hommes préhistoriques. Incroyable. Fais attention, ils sont armés de lances et courent vers toi. Ils ont l'air bien décidés à faire de toi leur repas. Laisse-leur le mammouth, sauve-toi vite.
0: Désolé de ne pas rester plus longtemps, mais je tiens encore à ma vie. Je fonce me cacher dans la forêt voisine. Salut l'humain.
2: Courage et fais attention aux flaques de goudron.
1: Incroyable et fascinant fauve qui s'est éteint il y a environ 10 000 ans. Le tigre à dents de sabre a inspiré le célèbre méchant de bande dessinée américaine Sabertooth. Que signifie ce mot? Flèche de venin? Dents de sabre? Pierre en écaille? Oui, c'est bien ça. Dents de sabre se dit Sabertooth en anglais. C'était une aventure un peu collante, mais c'était bestiolement fossile.
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4: Salut, salut l'info, j'ai la blague qu'il vous faut. Je m'appelle Mélissande, j'ai 10 ans et j'habite à Job. Je commence la nuit et je finis le matin. Mais on me voit seulement...

0: deux fois dans l'année. Qui suis-je ?
1: Alors attends, je réfléchis, mais je n'en sais rien du tout.
0: Le N. Merci, salut l'info, au revoir.
1: Ah oui, la lettre N. Bien vu.
2: Je m'appelle Camille, j'ai 7 ans, j'habite à Poitiers et j'aurai une blague à vous raconter. Quel est le crustacé le plus léger de la mer ?
1: Le crustacé le plus léger de la mer. Alors je plonge dans mes pensées, mais je ne trouve rien du tout.
2: Vous ne savez pas ? La palourde.
1: Et une dernière pour la route.
3: Bonjour, salut l'info. Je m'appelle Chloé, j'ai 8 ans et j'habite à Paris. J'ai une blague pour vous. Quel animal peut lire l'avenir ?
1: Alors là, je donne ma langue au chat.
3: Eh ben, la poule de cristal. 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
1: Chers amis, bonjour.
2: Bonjour.
1: Et bienvenue pour le spécial jeune. Nous sommes en Haute-Garonne, à Villeneuve-Tolosane, 15 km au sud de Toulouse, 15 km au sud du centre de Toulouse. Une commune qui fait partie, de façon administrative, de Toulouse Métropole. 11 000 habitants, les Villeneuvoises et les Villeneuvois. Peu de communes de la taille de Villeneuve-Tolosane ont la chance d'avoir une galerie d'art municipale. C'est le cas ici. C'est André Passamard, qui a été longtemps maire de la commune, qui en est à l'origine. La galerie est installée dans un ancien bâtiment appelé le Majorat, ancienne maison de maître. Et demain s'ouvre une nouvelle exposition qui se tiendra jusqu'au 2 février sur les ateliers d'artistes. Donc à l'atelier, c'est le nom de cette exposition, sur les ateliers d'artistes, à voir dans cette galerie Passamard, dans le Majorat, dans le centre de Villeneuve-Tolosane, et l'entrée est gratuite. De plus, on trouve à Villeneuve-Tolosane des sculptures dans l'espace public, notamment un ancien résineux qui a été sculpté, ont été sculptées des fleurs, alors ce sont des fleurs de la plante l'onagre, et le sculpteur c'est Rico. Et si vous voulez avoir un aperçu de ce que donne cette sculpture sur cet arbre qui était mort, hein, il faut le dire, cet ancien résineux, allez sur le compte Instagram Le Jeu des 1000 euros, vous verrez des photos de cette œuvre de Rico. Instagram Jeu des 1000 euros, vous pouvez ainsi vous abonner et profiter des photos que nous postons, que nous publions au fil de nos visites. C'est le spécial jeune, comme tous les mercredis, avec aujourd'hui un duo de collégiennes, Tamsine Glan-Villeneuve et Alaya Iriart-Lys. Bonjour Tamsine.
3: Bonjour.
1: Tu es au collège en quatrième?
3: Oui.
1: Dans quelle ville?
3: À Villeneuve-Tolosane.
1: Ah ben c'est très bien, tu es villeneuvoise. Et ce collège s'appelle?
3: Jacqueline Auriol.
1: Quels sont tes loisirs, tes occupations principales, Tamsine? On aimerait bien te connaître.
3: J'aime beaucoup cuisiner, donc notamment la pâtisserie.
1: Ah oui, spécialité pâtisserie, qu'est-ce que tu fais de bon?
3: Je fais des cookies, des muffins, des pancakes, des crêpes des fois.
1: Et ta famille en profite?
3: Oui.
1: Tes amis aussi?
3: Ma sœur surtout.
1: Surtout ta sœur, qui apprécie. Tu suis des recettes ou tu improvises?
3: Oui. Enfin, par exemple, j'ai suivi une recette d'un gâteau au yaourt et après, ben, des fois, je change des choses dans la recette afin de créer mes propres gâteaux.
1: Oui, c'est ça, tu personnalises.
3: Des fois, je mets des pépites de chocolat, alors que ça n'a rien à voir.
1: Ouais, mais ça va bien.
3: Je mets du colorant, je modifie les doses des fois.
1: Et il y a des surprises?
3: Oui, des fois, c'est pas... On a déjà eu des cookies au goût pain.
1: Au goût de pain?
3: On s'en souvient.
1: Oui, mais tu sais que ça peut créer quelque chose de nouveau finalement. Hein. Il peut y avoir des erreurs, comme la fameuse tarte tatin, on raconte ça, hein, que cette tarte tatin serait née d'une erreur. Je ne suis pas sûr que ce soit tout à fait exact d'ailleurs, mais peu importe. Tamsine Glan-Villeneuve, qui joue avec Alaya Iriart-Lys. Bonjour Alaya.
4: Bonjour.
1: Toi tu es en sixième?
4: Oui.
1: Où es-tu?
4: À Cugnot, dans le collège Montesquieu.
1: Et toi Alaya, quelles sont tes spécialités alors?
4: J'adore le tennis. C'est ma passion. Et en matière plutôt scolaire, j'aime beaucoup les maths.
1: Oui, c'est la sixième. Hein. Tu as commencé il y a quelques mois.
4: Oui.
1: Tu t'y sens bien?
4: Oui, oui, très bien.
1: Est-ce que tu as retrouvé des amis que tu connaissais en primaire?
4: Oui.
1: Oui, ça va. Donc, ça va. Vous formez un petit groupe?
4: Oui.
1: Qui se retrouve?
4: Ouais. Oui, oui.
1: Ouais, de temps en temps, vous vous retrouvez
4: dans un arbre de la cour. Ouais, ouais.
1: Ah oui. D'accord. Sous un arbre?
4: Oui.
1: Ou dans l'arbre?
4: Non, quand même pas.
1: Ah bon? Sous l'arbre, alors?
4: Oui.
1: Et puis des goûters à la maison, non?
4: Oui, des après-midi en copine. Oui.
1: Et ben voilà, moi je peux te donner un conseil. Je connais une pâtissière qui pourrait faire un gâteau yaourt avec des pépites de chocolat. Et ça pourrait être sympa pour un goûter entre copines et copains. Tamsine Glan-Villeneuve, Alaya Iriart-Lys. J'ai bien prononcé vos noms de famille?
4: Très bien.
1: Merci beaucoup. Toutes deux réunies, deux collégiennes pour le spécial jeune. Première question bleue, de Christian Deflou à La Rochette, en Seine-et-Marne. Combien y a-t-il de jours dans une année bissextile?
3: 366,
1: puisqu'il y a un 29 février. Deuxième question bleue, d'Étane Bernier à Pont-de-Claix. Étane Bernier habite le département de l'Isère. Quel pays a quitté l'Union européenne officiellement le 31 janvier 2020?

0: L'Angleterre.
1: L'Angleterre.
0: Le Royaume-Uni.
1: Oui, je préfère, c'est ça. Le Royaume-Uni.
0: C'est aussi.
1: Le fameux Brexit. Le Royaume-Uni a quitté l'Union européenne officiellement le 31 janvier 2020, mais le référendum datait de 2016. Autre question bleue, la troisième d'aujourd'hui, envoyée par Jérôme Cervère de Rabat-les-Trois-Seigneurs. Rabat-les-Trois-Seigneurs, c'est une commune de l'Ariège. Que signifie la fumée blanche au Vatican ?
0: Quand un pape est enterré ?
1: Non.
2: Quand un pape est élu ?
1: Quand il est élu, c'est ça, oui. Quand il est élu. Élection du pape par les cardinaux réunis en conclave et la fumée blanche, on la voit au-dessus de la chapelle Sixtine. Question blanche, postée sur franceinter.fr. Vous pouvez nous envoyer des questions par voie la plus classique, voie postale à la maison de la radio, mais aussi évidemment sur les pages en ligne du jeu des 1000 euros que vous trouvez facilement avec un moteur de recherche. C'est parfois plus facile. Vous tapez question jeu des 1000 euros sur un moteur de recherche, vous y arrivez directement. Et c'est ce qu'a fait sans doute Jean-Pierre Lobron qui habite d'Angeul dans la Sarthe. De quelle région de l'Est de la France le Beckhoff est-il un plat traditionnel ? Ce n'est pas de la pâtisserie, mais...
0: Alsace ?
1: Bravo, c'est une spécialité alsacienne.
0: Oui, après, d'accord, je m'en doutais. Hein. Bon.
1: Voilà, des pommes de terre, des légumes, différentes viandes, tout cela est cuit au four, dans une terrine, longtemps et lentement, le Beckhoff, plat traditionnel d'Alsace. C'est vraiment très bon, le Beckhoff. Autre question blanche, au nom d'Erwan Gargadenec de Guéret. Arsenal, Chelsea et Tottenham, par exemple, sont trois des clubs de foot de cette ville. Quelle est la ville en question ?
0: Manchester, Liverpool.
1: Pas Manchester, pas Liverpool.
0: Quel pays ?
1: Ah, mais je ne le dis pas.
3: Angleterre.
1: Chelsea, là. Donc, Arsenal, Chelsea, Tottenham, Hotspur. Trois clubs de foot d'une ville. Laquelle ?
0: Londres.
1: Mais oui, ce sont trois clubs de Londres.

0: dans Londres. La question rouge qui a été envoyée également par Erwan Gargadenec de Guéret, département de la Creuse, bien évidemment. Et Erwan vous demande ce qu'est la roncopathie. Question rouge plus difficile.
1: Quelqu'un qui aime les ronds.
0: Quelqu'un qui aime les...
1: Les ronds.
0: Les
1: quelqu'un,
0: ronds.
1: Quelqu'un qui ronfle.
0: Et donc...
1: La nuit.
0: Donc la roncopathie, c'est...
1: La maladie, oui, la voilà. Nuit. L'effet de ronfler la nuit.
0: C'est le fait de ronfler, la roncopathie.
2: Oh là là là.
0: Ronflement, oh, disons, pathologique, en l'occurrence. Quand on parle de roncopathie, c'est... C'est une sorte d'affection, hein, ronflement pathologique. Bravo pour ce parcours. Vous avez très bien joué, Tamsin et Alaya. Vous avez répondu assez rapidement, d'ailleurs, aux six premières questions du jeu. Est-ce que ce seront les six premières questions du jeu ? Est-ce qu'il y aura une suite ? Donc, par conséquent, je vous propose soit de vous arrêter, soit de continuer en tentant le...
3: Banco.
0: Banco spécial jeune.
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0: On avait tout à l'heure une question au tout début du jeu sur les années bissextiles. Cette question Banco concerne également les mois de l'année. Dominique Polo de Romagneux en Isère nous l'a envoyé sur franceinter.fr. Une seule réponse, évidemment, c'est le principe du Banco. Combien y a-t-il de mois de 31 jours dans une année ? Combien y a-t-il de mois de 31 jours dans une année ?

0: Évidemment, inutile de vous dire, et vous pouvez le deviner, que Tamsin et Alaya se concertent et comptent sur leurs doigts. Combien y a-t-il de mois de 31 jours dans une année? Vous êtes d'accord sur la réponse? Sur une réponse commune, en tous les cas. Je ne sais pas si c'est la bonne, mais vous êtes d'accord sur une réponse commune. Quelle est cette réponse, si vous voulez répondre dès à présent?
1: Sept.
0: Sept, oui! Janvier, mars, mai, juillet, août, octobre, décembre. Bonne réponse, 7 mois en 31 jours. 500 euros pour ce banco. Et vous pouvez remettre en jeu en tentant de doubler vos gains. Autrement dit, voulez-vous tenter de répondre à la question?
2: Super,
1: super,
0: super,
1: super,
0: super. Super banco. Et la toute dernière question de cette émission, question posée à Tamsin et à Alaya. Et c'est une question de Suzanne Zamarini de Simandre dans le département du Rhône. Un ensemble de trois membranes protège notre cerveau. Elles enveloppent le système nerveux central. Quel est leur nom ? Un ensemble de trois membranes protège notre cerveau. Elles enveloppent le système nerveux central. Quel est leur nom ? Comment appelle-t-on ces membranes qui enveloppent et protègent notre cerveau? On trouve leur nom dans une expression célèbre qui colle plutôt avec ce que nous sommes en train de vivre.
1: Je sais pas.
0: Vous avez entendu mon indice, non?
1: Oui.
0: L'expression en question va bien avec ce qui se passe en ce moment. Je rappelle qu'il faut trouver le nom de trois membranes ou de l'ensemble des trois membranes protégeant notre cerveau. Elles enveloppent et protègent notre cerveau. Notre système nerveux central. De quoi s'agit-il? Et on trouve leur nom dans une expression célèbre.
1: Mucus.
0: Très imagé.
1: Vas-y, vas-y.
3: Le système nerveux?
1: Non, la muqueuse.
3: On ne sait pas.
0: Vous dites?
1: La muqueuse.
4: Oui. Non, c'est pas ça.
0: Vous les êtes creusés, comme on dit, ce sont les méninges.
1: Méninges.
0: Eh oui, les méninges. L'expression se creuser les méninges. Et le nom de ces membranes, il y en a trois, la dure mère.

l'arachnoïde, la pimère. Les méninges qui protègent notre cerveau. Suzanne Zamarini à Cimande dans le Rhône gagne 45 euros. Franchement, Tamsine et Alaya, bravo, parce que vous avez été vraiment de très bonnes candidates et courageuses. Vous avez voulu aller jusqu'au Super Banco avec les risques qui allaient avec. Vous repartez avec de nombreux cadeaux. 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Bonne journée et à demain si vous le voulez bien.

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2: Et coucou les petites curieuses et les petits curieux. Alors attention, il y a des détails un peu burk à venir.
3: Eh ben bonjour, je m'appelle Lou, j'ai 9 ans et ben je veux savoir comment on a découvert l'anatomie. Merci, au revoir.
2: Eh ben, ok Lou, on va tout te raconter, enfin plutôt un médecin légiste, Philippe Charlier. On vous présente même parfois comme anatomopathologiste. Alors comment a-t-on découvert l'anatomie ?
4: On a d'abord découvert l'anatomie de façon opportuniste, si on peut dire. C'est-à-dire que quand on était tué par un animal, quand dans un combat de gladiateurs, le ventre était ouvert en deux par une arme, quand sur un champ de bataille, le crâne était fendu en deux et qu'on voyait le cerveau avec un petit peu de ventricule, etc. Eh bien là, on a vu à quoi ça ressemblait véritablement. Quand des corps étaient retrouvés longtemps après la mort et que la putréfaction avait bien débuté, l'intérieur du cadavre devenait immédiatement visible. Donc, au fur et à mesure, on profitait de l'occasion pour voir comment c'était fait à l'intérieur. Et puis l'anatomie, elle s'est aussi construite au début, bien entendu, avant une médecine anatomiste qui pratiquait des dissections. Elle s'est construite aussi en comparaison avec les animaux. Parce que ouvrir un corps humain mort et parfois même vivant pour en connaître l'anatomie, ça ne s'est pas fait tout de suite. Il fallait franchir pas mal d'obstacles. D'abord, des obstacles moraux, intellectuels. Mais par contre, ouvrir un animal, ça posait beaucoup moins de soucis. C'est comme ça que certains auteurs de l'Antiquité se sont mis à découper des cochons ou des singes et ils ont proposé que l'homme était fait pareil et, par analogie, une sorte d'anatomie humaine s'est construite. Du coup, avec certaines erreurs qui n'ont été dépistées que plusieurs centaines ou milliers d'années plus tard. Alors, peut-être que tu entendras parler, Lou, de choses qui traînent encore dans les livres d'histoire disant que l'Église s'est opposée au Moyen-Âge à l'ouverture des corps morts et qu'elle en interdisait l'ouverture. C'est complètement faux. C'est complètement faux, en fait. Elle ne voulait pas que, l'Église, ne voulait pas que des cadavres soient volés dans les cimetières ou dans les hôpitaux ou dans les morgues et qu'elles soient donc volées à la fois à la divinité, si je peux dire, mais surtout aux familles, et qu'on en fasse un usage dans les salles d'anatomie ou pour les étudiants en médecine ou en chirurgie, ce qui peut se comprendre. Donc l'Église n'a jamais interdit ça, elle a toujours régulé la pratique. Un nombre bien défini de cadavres était mis à disposition aux premières universités, et c'était censé suffire. Sauf que, un chirurgien ou un médecin, ils préfèrent avoir 10 cadavres à l'époque qu'un seul par an. Et ils ont été obligés d'aller faire des fouilles clandestines, voler des cadavres dans les morgues, les acheter à la famille éventuellement. Et une coutume est assez vite apparue à cette période-là, c'est que la famille restait sur la tombe un jour, deux jours, trois jours, jusqu'à une dizaine de jours, jusqu'à tant que le corps était inutilisable, si on peut dire, pour un anatomiste ou un médecin ou un chirurgien. Et ça, ça a persisté jusqu'au 18e, 19e siècle. Il y avait ce qu'on appelle les résurrectionnistes, qui étaient des groupes d'hommes spécialisés dans le vol de cadavres et la mise à disposition à des anatomistes, des médecins ou des chirurgiens.
2: Résurrectionniste, clairement pas un métier pour moi, ça. Salut les matelots.

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1: Dans les années 1560, tandis que quelques truites remontent joyeusement la Loire, le royaume de France est plongé dans le chaos. Le pays tout entier est ravagé par d'horribles guerres de religion. Certains catholiques ont sorti leur épée. Ils poursuivent les protestants. Ils sont féroces. Tous croient pourtant au même Dieu. Tous sont chrétiens, mais ce n'est pas suffisant. Ces catholiques veulent imposer une seule façon de prier. La leur. Évidemment, les protestants ne restent pas les bras croisés. Ils se défendent. Tu sais comment c'est. Quand on appelle la vengeance, elle répond toujours. Dans la brume et les ténèbres, un roi va tout tenter pour réconcilier le pays. Il s'appelle Henri IV. Il est protestant et il a d'abord été roi d'un autre royaume pas très loin. La Navarre. Le chemin qui mène à la paix est long et difficile. À cette époque, les rois de France sont tous catholiques et ils vivent à Paris dans le château du Louvre. C'est humide, froid et dangereux. Ici, les coups de lame font la loi. Dans les verres qui trinquent, coule parfois le poison. Le bon roi Henri IV arrivera-t-il à déjouer tous ces pièges et y survivra-t-il? Rien n'est moins sûr. Oh, cela dit, il paraît qu'il s'en laille à 100 km. Qui sait, ça le protégera peut-être. Quant à toi, j'espère que tu as le cœur bien accroché. Intrigue, complot et assassinat. Oui, nous assisterons à tout. Je te préviens, si je crie « Attention, derrière toi !» Réagis vite. Sinon, mille excuses, mais je ne suis pas certaine de pouvoir garantir ta sécurité. Henri, prince de Navarre et futur grand roi de France, naît dans la nuit du 13 au 14 décembre 1553. Lorsqu'il a posé pour la première fois ses yeux sur le monde, je parie qu'il a été émerveillé. La Navarre est en effet un coin magnifique, perché au milieu des Pyrénées. Le petit a la santé, c'est un enfant robuste, un bon gars. Il court dans la forêt et il pêche à main nue.
2: Oh, le beau saumon!
1: Henri grandit. Il fait partie de l'armée protestante. Sans frémir, il affronte les catholiques. Sa mère est rudement fière. À 15 ans, elle le nomme chef du parti des protestants. 4 ans plus tard, il devient roi de Navarre. La même année, il épouse Marguerite de Valois, princesse catholique, fille de Catherine de Médicis et sœur de Charles IX, lequel porte un peu mollement et de traviole, c'est vrai, la couronne de France. Ce mariage entre un roi protestant et une princesse catholique, waouh, ça paraît inattendu. Le pape l'a même interdit. Qu'importe, Catherine de Médicis l'a décidé, elle le veut pour la paix.
3: Le conflit entre catholiques et protestants fait couler trop de sang. Cela doit cesser.
1: Tous les protestants de France et de Navarre se rendent à Paris pour assister aux noces. Tu parles ! Ils sont trop contents ! En entrant dans le château, Henri passe à côté des douves. Le pauvre homme a des hauts de cœur.
2: Grand Dieu ! Mais ça fouette ici !
1: Le mariage est célébré le 18 août 1572. Les jours qui suivent, l'ambiance est électrique. Dans les couloirs du Louvre, derrière les portes et les rideaux de velours, rôdent des catholiques extrémistes. Leur groupe s'appellera bientôt la Ligue. Ce mariage leur fait tout simplement horreur.
4: Quelque chose ne tourne pas rond.
1: Pense Henri.
4: Méfions-nous. Ouvrons l'œil et le bon.
1: Et en effet, un sale coup se prépare. La vérité, c'est que les catholiques ont la trouille que les protestants s'emparent du pouvoir. Plutôt que d'avoir peur, ils préfèrent attaquer. Le 24 août 1572, c'est la Saint-Barthélemy. Le soleil à peine couché, d'étranges silhouettes se faufilent dans les rues de Paris. À deux pas du Louvre, elles frappent aux portes, elles arment les Parisiens. De maison en maison, un même message circule.

0: Il faut se débarrasser des protestants.
1: Les chefs catholiques appellent leur meute. Dans la chaleur étouffante de la nuit, le sang coule. 4000 protestants sont assassinés dans leur lit. Au lever du jour, la Seine et les rues sont trempées de rouge. Que s'est-il passé lors de cette nuit terrible? Qui a commandé le massacre des protestants? Catherine de Médicis? Mais ça paraît insensé, elle voulait la paix. Alors, la Ligue ou le roi Charles IX?

0: aujourd'hui encore. On ne sait pas exactement. Une chose est sûre. La couronne de France a laissé faire. Elle a les mains toutes tachées du sang des protestants. Enfermé dans sa chambre, Henri tremble. Il est furieux.
1: Mais quand tout cela finira-t-il par s'arrêter?
0: Se demande-t-il.
1: Ne pouvons-nous pas tous vivre ensemble?
0: Quelques jours plus tard, on le force à se convertir. Le roi de Navarre devient catholique. Qu'importe, on se méfie, alors on le retient prisonnier. Évidemment, il ne porte ni chaîne ni boulet aux pieds. Rien ne l'empêche, par exemple, de jouer les jolis cœurs.
2: Quel cuisseau, madame! On dirait une pintade.
0: Le 30 mai 1574, le roi Charles IX meurt. Comme il n'a pas de fils, son frère, Henri III, monte sur le trône. Henri de Navarre, discrètement, se rapproche de lui. Quelques mois plus tard, profitant d'une partie de chasse, il arrive à s'échapper du Louvre. Ouais! Bien joué, Riri! Chevauche des jours et des jours à toute vitesse. On dirait une fusée qui fait... Quand il arrive dans ses terres, au château de Nérac, le pauvre homme est tout décoiffé. Trois coups de peigne plus tard, Henri se convertit. Ou bien, il se déconvertit? Oh, je ne sais plus. En tout cas, il abandonne la religion catholique. Le roi de Navarre redevient le chef des protestants. Un matin d'hiver, il se promène dans la brume. Il réfléchit.
3: Henri III n'a pas d'héritier et il n'a plus qu'un seul frère. Si ces deux gaillards meurent, ventre saint gris, à moi le trône de France!
0: Ce qu'Henri veut par-dessus tout, c'est la paix. C'est un fin stratège. À Nérac, il invite des catholiques modérés. Il apprend un nouveau mot.
3: Le compromis.
0: Du coup, certains protestants le trouvent trop mou. Ils lui demandent.
4: Hé hey Henri, de quel côté es-tu? Quelle est ta religion?
0: Et lui de leur répondre.
3: Ma religion, messieurs, c'est la paix.
0: Depuis quelque temps, Henri écrit des lettres au roi de France pour tenter d'influencer ses décisions. Ouh, ce n'est pas de la tarte, même au pruneau. De nouvelles guerres éclatent, le sang continue de couler. Le roi de Navarre serre les dents.
2: Patience, patience!
0: Murmure-t-il en croquant dans son pâté de veau sculpté en forme de sanglier. Bah oui, hein. Que veux-tu que je te dise? C'est comme ça qu'il aime son pâté! Le 2 août 1589, coup de théâtre! Le roi Henri III est assassiné! Comme son dernier frère est mort il y a quelques années, notre bon Henri, ainsi qu'il l'avait prévu, hérite du trône. Il devient Henri IV, roi de France et de Navarre.

0: Les catholiques crient au scandale. Un roi de France protestant, ça les révolte. Que dis-je, ça les dégoûte. Depuis tout ce temps, la Ligue n'a pas disparu. Au contraire, elle s'est transformée en véritable machine de guerre. Il y a quelques années, elle a réussi à prendre le contrôle de Paris. Avec l'aide des Espagnols, ils empêchent le nouveau roi d'entrer dans la ville. En 1590, Henri IV assiège la capitale. Qui sera le plus fort? Les mois, les années passent. La nourriture se fait de plus en plus rare, mais les ligueurs obligent les Parisiens à tenir bon. Henri IV s'arrache les cheveux.
1: Quoi? Ils préfèrent manger des rats plutôt que d'accueillir un roi protestant? Enfin, que suis-je à leurs yeux? Rien? Un paix de lapin?
0: Henri comprend l'horrible vérité. Pour se faire accepter par son peuple, il doit à nouveau se convertir. Le 25 juillet 1593, Henri IV entre dans la basilique Saint-Denis. Lorsqu'il en sort, il est redevenu catholique, cette fois pour toujours. Un an plus tard, acclamé par la foule, il entre triomphalement dans Paris. Lorsqu'il retourne enfin au Louvre, il n'en croit pas ses yeux.
2: Les saligots !
0: S'exclame-t-il. En son absence, la Ligue catholique a vidé le château, elle s'est débarrassée de tous les meubles.
1: Oh mais non, là ! C'est pas possible ! Morbleu ! Où est-ce que je vais dormir, moi ?
0: Oui, bon, c'est vrai que c'est embêtant, sans compter que le château aurait besoin d'un bon coup de peinture. Quelques travaux seraient les bienvenus. Est-ce le moment ? Henri se tâte. En fait, non, pas vraiment. Les Espagnols menacent d'envahir le royaume. Vite, le roi repart en guerre. En 1598, il rentre victorieux. Plus personne ne peut contester son autorité. Alors, il en profite. La même année, il signe l'Édit de Nantes. Grâce à ce texte, les Français ont désormais la liberté de pratiquer la religion de leur choix, qu'ils soient catholiques ou protestants. Le royaume connaît enfin la paix. Deux ans plus tard, Henri IV épouse une nouvelle reine. Marie de Médicis est une princesse italienne qui vient de Florence. À Florence, waouh, les pièces des palazzi sont couvertes de marbre. Alors, forcément, quand elle arrive au Louvre, elle est un peu déçue.
3: Mon Dieu, mais qu'est-ce que c'est crasse-pouille ici?
0: La demeure des rois de France, elle la trouve franchement miteuse. Henri IV est désormais un grand roi. Comme tous les grands rois, il a besoin d'un palais à sa mesure. Il est temps de transformer le château. Le roi commande la construction d'un immense couloir de 460 mètres qui longe la Seine et relie le vieux château du Louvre à l'est au palais des Tuileries à l'ouest. Grâce à ce couloir qu'on appelle la Grande Galerie, le Louvre se métamorphose en un gigantesque palais en plein cœur de Paris. Avoir de l'espace, c'est bien, et je suis d'accord, ça en jette. Le problème, c'est qu'il faut en faire quelque chose.
1: Bingo !
0: S'exclame le roi en bondissant de son trône.
1: Au rez-de-chaussée de ma Grande Galerie, je logerai des artistes qui seront payés pour créer des œuvres destinées à la couronne de France.
0: Lorsque les travaux sont terminés, en 1609, Henri IV a 57 ans et 14 enfants. 6 sont de la reine, les autres de ses nombreuses maîtresses. Le fils aîné du roi et de la reine s'appelle Louis. C'est lui qui, un jour, montera sur le trône de France. Mais pour l'instant, oh, le petit profite de la vie. Tu entends? Oui, oui, c'est lui. Quel coquinou! Il s'amuse à chasser le renard dans la Grande Galerie. La paix, c'est toujours fragile et surtout, ça ne plaît pas à tout le monde. Le 14 mai 1610, Henri IV est coincé dans un embouteillage de chariots rue de la Ferronnerie. Tout d'un coup, un homme jaillit de l'ombre, un poignard à la main. Il s'appelle François Ravaillac. C'est un catholique extrême de chez extrême et il tue le roi. Marie de Médicis pleure toutes les larmes de son corps. Louis XIII a seulement 8 ans et demi. Il est trop jeune pour gouverner. Que va-t-il arriver au royaume de France ? 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

Après sa mort, le corps d'Henri IV est exposé pendant une semaine dans une magnifique salle du palais qu'on appelle la salle des cariatides. À l'époque, c'est une salle des fêtes où l'on donne parfois de grands bals. Elle tire son nom du splendide balcon destiné aux musiciens. Il est un peu spécial. Les colonnes qui le soutiennent sont sculptées en forme de femmes vêtues de longues tuniques. Ces sortes de statues, on appelle ça des cariatides. Aujourd'hui, le Louvre n'est plus la maison des rois, mais un musée. Aussi, n'hésite pas à aller y jeter un œil. En plus du balcon, tu découvriras dans cette salle de très belles statues de l'Antiquité grecque et romaine.

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2: Allez, maintenant, c'est à vous de nous faire rire. Aujourd'hui, Adela, Mathis et Wassil nous ont laissé des super messages sur le répondeur de la boîte à blagues.
3: Bonjour, je m'appelle Wassil et j'ai 10 ans. J'ai une blague pour vous. J'habite à Toulouse.
2: Bonjour, Wassil.
3: La statue de la liberté, elle est en quoi ?
2: En fer et en cuivre ?
3: Elle est en son bras.
2: Excellent, les bras m'en tombent.
4: Coucou, salut l'info. Je m'appelle Adela, j'ai 8 ans et demi. Et j'habite à Strasbourg.
2: Bonjour Adela.
4: J'aimerais vous raconter une devinette. Quel fromage ne peut pas être maître nageur ?
2: Je sèche.
4: Le camembert, parce qu'il coule.
2: Ça, c'est une blague qui va faire beaucoup de bruit.
5: Bonjour, je m'appelle Mathis, j'ai 9 ans et j'habite à Pantin.
2: Bonjour Mathis.
5: J'ai une blague pour vous. Quelle est la pizza qui rigole le plus ?
2: Mamma mia, aucune idée.
5: La calzone, car elle est pliée en deux.
6: Mamma mia !
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Il est l'heure d'aller se coucher, mais mon doudou s'est encore caché. Doudou. Mon doudou. Où es-tu? Où te caches-tu? Je crois que mon doudou est encore parti à l'aventure. Quel coquin ce doudou! Est-ce que tu veux venir chercher mon doudou avec moi? On y va! Mais qu'est-ce qu'on fait là? Où est-ce que Doudou nous a encore emmenés? Où est-ce que l'on est? On est dans le ciel. Le ciel est bleu et nuageux. Le soleil est timide. Il apparaît parfois lumineux et radieux. Parfois, il se cache derrière les nuages. Écoute. Tu entends le souffle du vent? Regarde. Tu vois les nuages? Les nuages filent à toute allure, poussés par le vent. Les goélands, eux, s'amusent à planer, portés par le vent. Est-ce que tu crois que mon doudou se cache ici? Tiens, voilà la pluie. Tu sens les gouttes d'eau sur ta peau. Plic-ploc, plic-ploc. Tu entends? Plic-ploc, plic-ploc. C'est le bruit de la pluie. Il pleut, mais le soleil brille encore à l'horizon. Il y a du soleil et de la pluie en même temps. Il va peut-être y avoir un arc-en-ciel.

0: C'est magique. Est-ce que tu connais les couleurs de l'arc-en-ciel? Il y a du rouge, du orange, du jaune, du vert, du bleu, de l'indigo et du violet. Doudou? Je t'entends, mais je ne te vois pas. Où es-tu? Doudou! Mon doudou est assis tout en haut de l'arc-en-ciel. Ses pattes se balancent dans les airs. Mon doudou flotte dans l'atmosphère. Quelle immensité! Quelle beauté! Maintenant, la pluie s'est arrêtée. Les nuages se sont dissipés. Alors, l'arc-en-ciel a disparu. Et mon doudou aussi. Doudou? Doudou! Tiens! Qu'est-ce que je vois là-bas? Je ne comprends pas. Cela ne ressemble pas à un vol d'oiseau. Qu'est-ce que c'est que ça? Mais oui! C'est l'heure de la promenade des gentilles sorcières. Elles sont assises sur leur balai volant. Elles se baladent entre les nuages. Elle s'amuse à faire des zigzags dans le ciel, les cheveux au vent. Tu les entends? Doudou? Doudou! Mon doudou s'est installé à l'arrière d'un balai de sorcière. Il s'amuse comme un petit fou. Doudou! Où vas-tu? Reviens! Je crois bien que mon doudou veut jouer à cache-cache avec moi. Tiens, un avion. Un avion passe dans le ciel. On voit la tête du pilote à travers le hublot. C'est rigolo. La porte de l'avion s'ouvre. Quelqu'un vient de passer la tête. Mais c'est mon doudou. Doudou? Mais mon doudou ne m'entend pas. Mon doudou a un parachute sur le dos. Un doudou parachutiste, on n'a jamais vu ça. Mon doudou s'avance, il s'approche du vide, il saute. Son parachute s'ouvre. Mon doudou est suspendu à son parachute. Il se balance dans les airs. Bravo, mon doudou. Tu n'as vraiment peur de rien. Mon doudou descend lentement vers la terre. Il s'arrête en chemin sur un gros nuage blanc. Un nuage de coton. Doux comme un édredon. Doudou, tu es là? Je suis bien contente de t'avoir retrouvé. C'est la fin de la journée. Le soleil va bientôt se coucher. La lune est en train de se lever. Elle ressemble à une grosse boule argentée. Si tu veux, mon doudou,
1: On peut rester ici, s'allonger sur le nuage moelleux, se laisser porter par le vent, émerveillé par la beauté du ciel et par la clarté de la lune.

Dors bien, petit doudou. 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
1: Papa?
2: Ouais?
1: C'est quoi un zombie?
2: Eh bien, un zombie, c'est quelqu'un qui est mort, mais qui regrette. Alors il revient, tant bien que mal.
1: Et c'est gentil un zombie?
2: Pas tous, mais celui qui est dans la chanson, il est à croquer.
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2: Et coucou les petites curieuses et les petits curieux, on repart vers l'infini et au-delà.
3: Bonjour, je m'appelle Lou, j'ai 8 ans et je voudrais savoir s'il y a d'autres univers que le nôtre. Merci.
2: Lou voudrait savoir, Nabila Ghanim, vous qui êtes astrophysicienne et cosmologiste, directrice de recherche au CNRS, Lou voudrait donc savoir s'il y a d'autres univers que le nôtre, en tout cas celui qu'on connaît vu de la Terre.
4: Alors effectivement, il y a de nombreuses théories pour expliquer l'univers et certaines de ces théories proposent qu'il y a d'autres univers que le nôtre. Des multitudes possibles d'autres univers que le nôtre qui sont complètement différents du nôtre ou qui pourraient être en tout cas complètement différents du nôtre. Et en fait, ces théories, elles proposent ça en se basant sur le fait qu'au tout début de l'univers, il y a une expansion, des distances s'étirent de manière colossale dans un temps très très court. Alors, s'étirent de manière colossale, ça veut dire qu'en fait, les distances s'étirent de telle sorte à transformer l'épaisseur d'un cheveu en des objets de la taille de presque 300 millions d'années-lumière. Et dans ces théories, il y a des fluctuations, des perturbations, un peu comme des agitations de l'énergie qui est contenue dans l'univers. Et de temps à autre, ces bulles d'énergie qui s'agitent vont grossir, et elles vont grossir en un univers. Alors, ce sont des théories, et bien entendu, en science et en physique, avoir une théorie, même si c'est une théorie qui est très jolie, ne suffit pas. Il faut absolument avoir des preuves que cette théorie existe. Il faut démontrer cette théorie. Et ces preuves, on les obtient en observant soit la chose qu'on est censé observer, soit des traces de cette chose qu'on est censé observer.
2: Et là, il y a des preuves ou pas, alors, aujourd'hui ?
4: Et aujourd'hui, non. Aujourd'hui, malheureusement, on n'arrive toujours pas à observer ni un deuxième univers, ou un troisième univers, ou un autre univers, ni les traces de l'existence d'un de ces univers. Alors, c'est pas pour autant qu'on baisse les bras. Les théoriciens continuent de travailler pour essayer d'identifier quelles pourraient être les traces que les observateurs pourraient rechercher pour trouver peut-être d'autres univers parallèles aux nôtres.
2: Et quand vous parlez de cette agitation-là, des bulles, moi j'ai en tête une espèce de... un peu comme des poupées russes, c'est-à-dire qu'il y aurait un univers caché dans l'univers, potentiellement ?
4: Alors ce serait plutôt un peu comme des notes de musique. Cacophonie de notes de musique, et de temps à autre, une note de musique va vibrer un petit peu plus fort que l'autre. Et en fait, en réalité, ce qui est derrière ces théories, c'est ce qu'on appelle la théorie des cordes. Et ce sont effectivement les vibrations de ces cordes qui vont cacher quelque part un univers potentiel, un univers qui va peut-être exister en dehors du nôtre.
2: Waouh, oui, alors là, on pourrait repartir pour des décennies et des décennies de Star Wars. Salut les matelots!
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1: Bonjour, je suis Colombe Schneck et je vais vous raconter l'histoire du tunnel secret de Crabinette.
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Maman crabe a peur du tout. Et pour elle, la pire saison, c'est l'été. Toutes ces grosses pattes humaines qui s'enfoncent dans le sable. Ces hordes de pattes, de pieds plats, de pieds bossus. Ces mini-pattes, ces larges pattes. Certaines même velues. D'autres ongles étrangement rouges, rose fluo, orange, vert pomme. Ces pattes qui avancent, en grappe, en troupe, qui piétinent, qui sautent. Comme si nous, les crabes, nous n'existions pas. Ces mini-pattes accrochées à leurs

0: pelle, parfois plus grande qu'eux, et qui creusent, comme si la plage, la mer, leur appartenait. Leurs grosses pattes, leurs larges mains d'humains. Mais le pire, ce sont leurs cris de bêtes sauvages. À tout âge, dès qu'ils arrivent sur une plage, ils courent vers l'eau, les bras en l'air, en criant. Ils plongent en hurlant. C'est froid, c'est trop froid. Qu'est-ce qu'elle est froide cette année ? Mais pourquoi donc ? S'ils trouvent l'eau froide, pourquoi y foncer ? Pourquoi se faire du mal et nous faire du mal ? L'eau est un délice. On serait prêt à partager s'ils nous proposaient gentiment. Ils nous font la guerre, nous foncent dessus, nous écrabouillent. Et cela a l'air de les amuser. Certains chantent tellement ils sont contents. Et quand les grosses pattes repèrent l'un d'entre nous, c'est pour l'attraper d'une pince, l'air dégoûté. Avec chance, il va nous rejeter au loin. Au pire, supplice. Il va nous plonger dans un seau au haut mur de plastique, une prison. Sauf si une paire de grosses pattes prend pitié et exige qu'on nous rejette à l'eau. Mais cela n'est pas sans conséquence. Maman crabe a été traumatisée dans son enfance. Elle était prise dans un seau, dont heureusement elle a pu s'échapper. Mais ses angoisses viennent de là. Elle ne peut pas s'en débarrasser. Elle a tenté plusieurs méthodes pour se protéger des grosses pattes, comme s'enfoncer dans la mer au large. Il y a toujours des grosses pattes qui nagent loin, s'aventurent là où elles se cachent. Sa fille aînée se nomme Crabinette, et Crabinette, c'est moi. Et cette année, j'ai bien envie de profiter de la saison sans avoir ma mère et ses angoisses sur le dos, avec ses interdictions. Ne pas aller sur la plage, trop dangereux. Ne pas nager, trop dangereux. Pour moi, Crabinette, le problème, c'est ma mère. Elle est toujours angoissée, stressée, et ça ne s'arrête jamais. Toujours un truc qui ne va pas. La mer est trop froide, je vais attraper froid. La mer est sale, pleine de microbes, je vais tomber malade. Je mange trop, je mange pas assez. Moi, Crabinette, je sais bien que plus un crabe mange, mieux c'est pour tout le monde. Grosse patte comprise. Un crabe mange tout ce qu'il trouve. Petits restes de calamars, de coquillages, de poissons, cadavres en tout genre, c'est un délice. Je suis un aspirateur, comme tous les crabes. Il faudrait convaincre maman crabe de 1. Aller parler à un docteur pour la tête pour lui raconter son traumatisme, avoir été jetée dans un seau et failli rester prisonnière. Les grosses pattes humaines, leurs mains larges et agiles qui hantent ses rêves et ses cauchemars. 2. Que maman crabe enfin sorte de son trou. Elle est engoncée dans sa carapace, incapable de profiter de la plage et de la mer. Si elle se mettait à courir de travers, nager sur la longueur, même du yoga, elle irait beaucoup mieux. Et si elle va mieux, je pourrais profiter tranquillement, continuer à manger tout ce que je trouve, et l'eau serait bien plus propre, la plage aussi. Et on pourrait espérer que les grosses pattes, avec leurs mains larges et agiles, seraient contentes que la plage soit aussi propre. Ils arrêteraient de s'agiter et de crier. Peut-être que moi, Crabinette, je me fais des illusions. J'ai un deuxième projet. Éduquer les enfants et leurs pieds de pattes. Ils pourraient être de bons compagnons de plage. Leurs pattes sont plus fines et tapent moins fort sur le sable. Les enfants à pattes aiment rouler dans le sable mouillé, se salir, traîner dans les flaques. Ils ont de grandes qualités qui disparaissent à l'âge adulte. Je pourrais leur montrer comment marcher avec délicatesse, soulever bien chaque jambe avant de la poser sur le sol, afin de ne pas nous écraser. En attendant, pour me protéger des grosses pattes, des petites pattes et de ma mère surtout, je me suis construit un tunnel secret et personnel. Cela a été un long travail. J'avais contre moi ma mère, qui veut toujours avoir l'œil sur moi. Elle entre sans frapper, se frayant un chemin sans autorisation. Et bien sûr, toutes ses pattes en tout genre. J'ai embauché une armée pour protéger mon tunnel. J'ai choisi comme chef Médusa, accompagnée de ses méduses. Elles font peur à tout le monde. Le problème, c'est que Médusa, comme tous les membres de sa famille, n'est pas obéissante. Elle flotte sans aucune règle. Avec elle, on est sûr de rien. C'est à peine si elle dirige sa propre vie. Alors, le contraire de ma mère, qui ne supporte pas l'incertitude. C'est peut-être pour ça que moi, Crabinette et Médusa, on s'entend bien. Avec Médusa, il faut accepter qu'on ne peut pas savoir comment les choses vont tourner. Une fois cela accepté, La présence de Médusa permet au tunnel de rester secret, personnel et indétectable. Médusa et moi, on y discute, on y rêve. Comment faire pour que tout le monde s'entende bien sur la plage? Sachant que chacun fait comme cela l'arrange, oubliant que l'autre existe. Notre projet, c'est sport et psychologue pour tous. Chacun serait là, vaqué, sans projet, sans ambition, à se laisser aller, patient, silencieux, ou à se parler, à raconter des histoires, à écouter celles des autres. De temps en temps, il y aurait une activité, mais pas trop souvent. Une course à laquelle tout le monde participerait, dont le but ne serait pas d'aller plus vite, mais de faire chacun le plus d'efforts. Médusa s'arrêterait de piquer les uns les autres, on irait se baigner tous ensemble. Médusa, pour une fois, ordonnerait à ses équipes de se tenir au large. Les grosses pattes se leveraient de leurs serviettes pour apprendre à leurs enfants à nager. Maman crabe pourra retrouver son appétit, bien manger, ce qui traîne sur la plage. Moi, crabinette, je sortirai parfois de mon tunnel pour observer. Est-ce que tout va bien? En attendant, j'y reste. Je m'y cache pour des jeux secrets, avec ou sans Médusa. Mais désolé, je ne peux pas tout raconter ici. Trop de monde nous écoute. Mais tu en sais suffisamment. Si tu es sur une plage cet été, sache qu'il s'y passe des choses mystérieuses. Que pour les deviner, il faut s'asseoir, bien regarder ce qui se passe autour de toi, sans bouger, sans parler, fouiller d'un doigt délicat dans le sol d'eau. Et peut-être, là, tu découvriras un tunnel secret qui transformera tes vacances. Si tu n'es pas à la plage, ne t'inquiète pas, mais dans un jardin, par exemple, ou dans un square en ville, il te suffit d'un peu de terre. Creuse avec ton doigt. Ce n'est pas le tunnel de Crabinette, le mien, que tu peux découvrir, mais celui de mon amie la fourmi. Tout aussi intéressant et mystérieux, un monde grand et minuscule qui ouvre ses portes, rien que pour toi. Mais attention, seulement si tu sais regarder et si tu apprends à être patient. Et voilà, l'histoire est finie. Et maintenant, au lit.
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4: Salut l'info, je m'appelle Céline et j'ai une super blague à vous faire. Une maîtresse dit à Toto, « Toto, qu'est-ce qu'un lampadaire ?» Toto répond, « Une lampe avec une seule bosse. » Merci beaucoup, j'adore votre podcast.
5: Elle est trop bien cette blague, je vais la raconter à mes potes.
6: Bonjour, je m'appelle Gaëlle, j'ai 9 ans et j'habite à Ploie. Je voudrais vous raconter une charade. Mon premier est la plus forte carte d'un jeu de cartes.
3: Alors, c'est l'As.
6: Mon deuxième est un bandit des mers.
3: Un pirate.
6: Mon troisième indique le temps.
3: La montre.
6: Mon tout m'aide à faire le ménage. La réponse, c'est aspirateur.
3: Ah, mais oui, l'aspirateur.
6: Au revoir et merci.
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7: Bonjour, salut l'info, je m'appelle Raphaël, j'ai 10 ans et j'habite à Bordeaux. J'ai une blague à vous raconter. Quelle est la partie de l'ordinateur préférée des chats? Vous ne savez pas? C'est la souris. Au revoir, salut l'info, merci beaucoup.
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1: S'il te plaît, tu peux me chuchoter une histoire?
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raconter une histoire toute douce, légère comme le vent. Malo est un petit lapin blanc. Il vit dans un terrier juste à côté d'un grand champ. Chaque matin, Malo sort le bout de son nez. Il regarde le ciel. Il écoute. Un jour, il entend. Oh, il pleut, dit Malo. La pluie tombe doucement sur la terre. Malo avance prudemment. Une patte, deux pattes. La pluie, les flaques, ses pattes. Oh, tout fait du bruit. Malo s'arrête. Il écoute. Encore. Oh! Mais on dirait une chanson. Alors Malo commence à bouger en rythme. Un petit saut, deux petits sauts, trois petits sauts, puis un autre. La pluie continue. Et sans s'en rendre compte, Malo danse avec la pluie. 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Mais il sourit. Depuis ce jour, quand il pleut, Malo est heureux. Il sort. Il écoute. Et il danse. Il a compris une chose très simple. Même la pluie, parfois, vient jouer avec nous. Toi aussi, si tu veux, tu peux danser sous la pluie.

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4: Et coucou les petites curieuses et les petits curieux, je sens qu'il y en a qui vont se toucher la gorge.
5: Je m'appelle Vera, j'ai 5 ans, je voudrais poser ma question. En fait, à quoi sert la pomme d'Adam ? Merci, au revoir.
4: Et tu as bien fait de prendre le téléphone pour poser ta question, Vera. À quoi sert la pomme d'Adam, en fait ? Eh bien, c'est une docteure en neurosciences qui te répond tout de suite, Aurore Malécaras.
6: Alors, il faut déjà comprendre qu'est-ce que c'est que la pomme d'Adam. La pomme d'Adam, c'est une petite bosse qu'on a sur la gorge qui est faite de cartilage. Alors, le cartilage, c'est quoi ? C'est un tissu qui est un petit peu particulier parce qu'il est à la fois très dense, très dur, mais il est quand même flexible. Donc, pour te donner un exemple de cartilage, c'est ton nez. Si tu prends ton nez et tu le bouges, c'est dur, mais en fait, tu peux
4: c'est
6: le
4: mou
6: bouger.
4: En même temps, ouais.
6: Exactement. C'est pareil, en haut de tes oreilles, tu as aussi du cartilage. Donc, la pomme d'Adam, c'est fait de ce même tissu. C'est du cartilage.
4: Mais alors, vous dites, on a... moi, la pomme d'Adam, je ne sais pas si Vera serait d'accord avec moi, mais j'ai l'impression que c'est quelque chose que pour les hommes. Nous, les femmes, on a une pomme d'Adam.
6: Ben oui, en fait, on a une petite pomme d'Adam. Elle est juste beaucoup moins développée. Il y a moins de cartilage chez la femme que chez l'homme. Mais nous aussi, on a ce cartilage. Et même si on touche, on sent que c'est un petit peu, un peu plus dur. C'est beaucoup moins développé que chez l'homme.
4: Et pourquoi c'est plus développé chez l'homme, on sait ?
6: Parce qu'à l'adolescence, on va avoir donc, tous les mécanismes, les hormones de la puberté, dont la testostérone, qui va avoir pour action de renforcer ce cartilage.
4: Bon, alors vous nous avez dit, donc c'est du cartilage, etc. Mais tout ça ne nous dit pas à quoi elle sert, cette pomme d'Adam.
6: Eh bien oui, c'est une très bonne question. Donc en fait, c'est une question qu'on s'est posée pendant longtemps. Ce qu'on pense, c'est que la pomme d'Adam va permettre en fait de protéger les cordes vocales et des glandes thyroïdes, qui sont des glandes hormonales qu'on a juste derrière. Donc les cordes vocales, ce sont les cordes qui nous permettent de parler. C'est de là que vient notre voix.
4: Donc elle protège, finalement c'est grâce à elle qu'on peut parler bien comme il faut et pas perdre notre voix.
6: Voilà.
4: C'est la seule utilité.
6: Il semblerait.
4: Dernière question quand même, pourquoi est-ce que ça s'appelle une pomme d'Adam ?
6: Alors ça c'est une anecdote, en fait on a appelé ça pomme d'Adam en référence au mythe d'Adam et Ève dans la Bible, dans l'Ancien Testament, où en fait Ève va croquer la pomme, le fruit défendu, mais elle va le donner à Adam. Et contrairement à Ève, Adam va s'étrangler, il va mal avaler ce bout de pomme et on considère qu'il lui est resté coincé dans la gorge. Et c'est comme ça que la Bible expliquait pourquoi les hommes ont une pomme d'Adam et pas les femmes.
4: Mais nous en avons donc bien une aussi. Et là, c'est la science qui le montre. 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
9: Bonjour, je suis Delphine de Vigan. Je vais vous raconter l'histoire de Nadine et Robert, le dernier voyage d'un poisson rouge.

Le jour où j'ai entendu papa dire « Oh merde » dans le salon, j'ai su que nous avions un gros souci. D'abord parce que mon père ne dit jamais de gros mots, ensuite parce qu'il était penché juste au-dessus de l'aquarium de Robert et Nadine. Maman s'est approchée de lui, ils ont échangé un regard très embêté, le genre de regard que je n'aime pas du tout. Alors je me suis mis à pleurer. Mon père m'a tendu la main. « Viens voir, Titou. Nadine n'a pas l'air très en forme. » En effet, Nadine flottait sur le dos, tout à fait immobile, la bouche ouverte. Elle était plus pâle qu'à son habitude. Je dirais même qu'elle avait très mauvaise mine. J'ai regardé Robert. Il tournait en rond. Ça se voyait qu'il avait du chagrin et qu'il comptait sur nous pour trouver une solution. Il n'avait même pas mangé ses petites miettes du matin. J'ai pris un crayon pour tenter de ranimer Nadine. Je l'ai poussé un peu, puis un peu plus fort, mais Nadine semblait dormir d'un sommeil très profond. L'année dernière, j'étais rentrée de la fête foraine avec Robert et Nadine qui frétillaient dans un petit sac en plastique. C'est moi qui les avais gagnés à la pêche miraculeuse et qui avais choisi leur nom. Robert à cause de Bob l'éponge, mais je trouve Robert un peu plus chic, et Nadine parce que je trouve ça très joli. Papa m'avait bien prévenu que les poissons rouges sont très fragiles et que parfois, ils peuvent mourir d'un coup comme ça sans raison. J'ai pleuré un peu plus fort quand j'ai entendu qu'il était question de jeter Nadine à la poubelle. Alors maman a proposé qu'on l'enterre quelque part. J'ai demandé si on pouvait mettre Nadine avec mamie au cimetière, mais papa a dit que c'était trop loin. Il a eu une bonne idée. Enfin, elle paraissait très bonne à cet instant-là. Et si on allait au square pour enterrer Nadine dans le coin tout au fond, là où il y a les arbres? Nous étions tous d'accord. Papa a attrapé Nadine et l'a enveloppée dans un papier d'aluminium. J'ai dit à Robert, « Ne t'inquiète pas, on s'occupe de tout. » Il m'a fait un clin d'œil, j'ai vu qu'il avait meilleure morale. Nous sommes partis tous les deux, papa et moi, en direction du square. Comme il était encore tôt, il n'y avait pas beaucoup de monde. Sous un petit arbuste, nous avons repéré un endroit qui nous a semblé très confortable et légèrement ombragé. Les enfants n'ont pas le droit d'y aller. Mon père s'est mis à genoux et il a commencé à creuser la terre avec la pelle bleue qu'on emporte pour faire des châteaux de sable sur la plage. C'est à ce moment-là que le gardien du square est arrivé. Ce n'est pas un policier, mais presque.

0: un uniforme gris et des grosses chaussures.
1: « Qu'est-ce que vous faites, monsieur ? » a-t-il demandé à mon père.
0: Mon père m'a paru un peu embarrassé.
1: « J'enterre le poisson rouge de mon fils. »
0: « C'est Nadine, ai-je jugé utile de préciser. » Le gardien du square avait l'air de très mauvaise humeur.
1: « Mais enfin, monsieur, arrêtez ça tout de suite. Vos détritus n'ont rien à faire ici. »
0: « Ce n'est pas un détritus, monsieur. Il s'agit de Nadine, comme vous l'a dit mon fils, un petit poisson rouge qui est mort ce matin. »
1: J'ai bien senti que mon père était très énervé. Il continuait de creuser la terre avec sa pelle.
2: « Si vous continuez, j'appelle la police !»
0: a soudain hurlé le gardien. J'ai pensé au mot « envenimé » que nous avions eu dans la dernière dictée de Madame Merle. Elle avait dû nous l'épeler parce que c'est un mot difficile. Je me suis dit qu'il devait correspondre tout à fait à ce genre de situation. Mon père s'était relevé et faisait face au gardien. Heureusement, c'est moi qui tenais le petit sac avec Nadine dedans. Papa a tenté une dernière fois d'exposer les faits. Je voyais bien qu'il insistait sur les mots les plus importants. «
1: Écoutez, monsieur, je suis avec mon fils qui a 8 ans et qui vient de perdre son poisson rouge. Pour éviter de le jeter à la poubelle, nous avons pensé lui offrir une dernière demeure où il pourra reposer en paix. »«
2: Vous n'avez qu'à le faire frire, votre truc, et le manger !»
0: a répondu le gardien. Mon père a planté une nouvelle fois la pelle dans la terre. Le gardien a sorti son téléphone portable de sa poche, il a composé un numéro. J'ai eu une vision de Nadine transformée en poisson pané et de mon père menotté dans le camion de police. Je me suis remis à pleurer. Papa m'a attrapé par la main et nous avons quitté le square.
1: « Quel con !» m'a dit papa.
0: 2 gros mots dans la même journée. C'était vraiment une drôle de journée. Mais mon père a toujours de bonnes idées. J'ai bien vu qu'il en avait une derrière la tête parce que nous sommes partis d'un pas décidé vers le marché. Là-bas, nous avons acheté des framboises que nous avons mangées aussitôt. Elles étaient délicieuses. Nous avons gardé la barquette en carton et puis nous avons choisi un bouquet de jonquilles chez la fleuriste. «
1: Nous avons le matériel », a déclaré mon père sur un ton mystérieux.
0: Nous avons pris le métro jusqu'à la station Saint-Michel. Une fois dehors, nous sommes restés quelques minutes sur le pont pour profiter de la vue. C'était magnifique. On voyait la Seine, qui est un très grand fleuve, et puis la cathédrale Notre-Dame de Paris que j'ai visitée quand j'étais en CP. Par les escaliers, nous sommes descendus sur les quais. Il faisait très beau. Papa a déposé Nadine dans la barquette des framboises sur un lit de fleurs jaunes. Et puis, il s'est allongé à plat ventre par terre pour placer l'embarcation sur l'eau. Il y avait beaucoup de courant, alors Nadine n'a pas tardé à s'éloigner vers le pont neuf. Nous avons eu un peu peur parce qu'un énorme bateau-mouche est arrivé juste à ce moment-là, mais un coup de vent a poussé Nadine vers la rive, le temps de laisser passer le bateau. Nous l'avons regardé partir, bien au chaud dans sa barquette. Sous le soleil, le papier d'aluminium brillait comme un bijou. Papa m'a expliqué que la Seine va très loin. Elle passe par Conflans-Sainte-Honorine, Mantes-la-Jolie, là où habitait mamie, Giverny, où vivait un grand peintre qui s'appelle Claude Monet, Rouen et Le Havre, où le fleuve se jette dans la Manche. « Avec un peu de chance, m'a dit papa, Nadine ira jusqu'à la mer. » Quand Nadine a disparu, nous sommes rentrés à la maison. Je me suis précipitée dans le salon pour expliquer à Robert que Nadine était partie en voyage et qu'elle nous enverrait peut-être une carte postale. Je n'y croyais pas vraiment moi-même. Je voulais surtout rassurer Robert pour qu'il ne fasse pas une dépression de poisson ou quelque chose comme ça. Mais le fait est que quelques jours plus tard, Robert a reçu une carte postale. Cher Robert, je suis bien arrivée à Guernesey, une île anglo-normande à 30 kilomètres de la côte. La mer est très froide, mais il y a de minuscules algues qui me chatouillent le ventre. Je me laisse porter par le courant. C'est très agréable. Je suis très heureuse de t'avoir connue et d'avoir passé ces moments merveilleux avec toi. Profite bien de la vie, même si tu as parfois l'impression de tourner un peu en rond. Si Titou s'inquiète pour toi, fais une petite galipette pour le rassurer. Bise. Signé Nadine. PS. Je suis d'accord pour que tu rencontres une nouvelle amie. Cela ne me rendra pas triste, ne t'inquiète pas. Demande à Titou de la choisir. Et voilà. L'histoire est finie. Et maintenant, au lit.
3: Non, il m'a dit.

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1: On déroule le tapis rouge pour vos super blagues avec des invités de marque.
2: Coucou, salut l'info, je m'appelle Lindsay, j'ai 11 ans.
3: Coucou, salut l'info, je m'appelle Sana, j'ai 10 ans.
4: Et aujourd'hui, on va ouvrir une devinette.
2: Pourquoi y a-t-il beaucoup de bulles de savon autour de Mickey quand il nage à la piscine?
3: Parce que dans l'eau, Mickey mousse.
5: Oh, génial!
0: Elle est trop bien cette blague, je vais la raconter à mes potes.
1: Allez, on continue avec encore plus de stars animées.
6: Bonjour, je m'appelle Mathilde, j'ai 12 ans et j'habite à Paris.
1: Salut Mathilde.
6: J'ai une blague pour vous. Que se fait un schtroumpf lorsqu'il tombe?
1: Que se fait un schtroumpf quand il tombe? Aucune idée.
6: Il se fait un bleu.
7: Aïe! Et bonne schtroumpf à tous!
1: Mais ça, c'est une blague schtroumpfement bien.
6: Au revoir, c'est une info, j'adore votre podcast.
8: Trop bien cette blague.
9: Bonjour, je m'appelle Ibrahim, j'ai 11 ans.
1: Bonjour Ibrahim, on écoute ta devinette.
9: Mon premier est le contraire de propre.
1: Je dirais sale.
9: Mon second est la 21e lettre de l'alphabet.
1: Oula, ça se complique.
9: Mon troisième est ce qu'on écoute de très important. Mon tout est un podcast.
1: Je ne sais pas.
9: Vous ne savez pas ? Salut l'info. Merci, au revoir, j'adore votre podcast.
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1: Les contes de la maison ronde. Jack et le haricot magique. Chapitre 5. Jack est au pied du haricot. C'est le dernier voyage. Et c'est le dernier épisode. Je vois que beaucoup d'entre vous ont mis leur plus beau pyjama pour l'occasion. Ça fait plaisir. Pyjama de gala, pyjama à paillettes, pyjama à voilettes, simple et élégant. Et il fallait bien ça pour l'accompagner dans le monde d'en haut, affronter l'ogre une dernière fois et affronter sa peur. Car rien ne peut éteindre la révolte dans le cœur de Jack. Aucune richesse. Aucun œuf d'or. Les œufs en or n'apportent que de l'ennui. Et quand l'ennui se mêle à la tristesse et à la colère, ça fait une mixture pas agréable. Tous ensemble, déplions nos oreilles encore une fois et oyons, oyons le dénouement de cette incroyable histoire.
2: Voilà de nouveau Jack reparti.
3: Le palais des ogres n'avait plus de secret pour lui.
2: Et il se cacha si bien qu'il demeura invisible aux yeux et aux oreilles des ogres, qui étaient, comme à leur habitude, en train de manger.
4: Oh, je veux de la chair humaine.
5: Tu n'en auras pas, tu le sais, ce n'est pas bon pour toi.
4: Je le sais, mais j'en veux.
5: Non.
4: Tu sens ? Ça sent mauvais. Si mauvais que j'en perds l'appétit.
5: Si seulement.
4: Je veux de la chair humaine. Donne-moi de la chair humaine.
5: Va fabriquer des nuages.
4: Pas envie.
5: Va immédiatement fabriquer des nuages.

0: l'ogre se mit à jouer de la trompette d'or.
1: Et les sons qui sortirent de l'instrument étaient si beaux, si doux.
2: Je veux cette trompette!
1: Jack voulut immédiatement cette trompette, car le son qu'elle produisait avait la vertu de calmer sa colère. Mais surtout parce qu'elle était en or.

0: grosse note vint briser l'harmonie de ce magnifique moment.
1: Quelle est cette odeur? Oh, ça me dégoûte. Cherchons d'où ça vient.
0: Alors l'ogre et l'ogresse se mirent à chercher en reniflant partout, tout autour d'eux. Jack se faufilait d'un endroit à l'autre pour fuir les ogres.
1: Lavons cette pièce. Je ne peux pas manger avec cette odeur répugnante.
0: L'ogre et l'ogresse se jetèrent alors sur le sol deux seaux remplis d'eau et de savon.
2: C'était un raz-de-marée des plus gigantesques pour Jack.
0: L'immense vague déferla sur le petit bout de bonhomme et l'emporta, faisant disparaître l'odeur du parfum pour laisser place à une autre odeur, la sienne, celle de la chair humaine.
1: De la chair humaine. Il y a un humain, je le sens. Je le vois. Je vais le dévorer.
0: L'immense main de l'ogre saisit le tout petit corps de Jack et l'approcha de sa gigantesque bouche.
2: Jack pensa très fort à sa mère,
0: à son père
2: et à sa chère Marguerite.
0: Et puis un court instant, il se dit...
3: C'est ainsi, n'aie plus peur.
0: Et comme par magie, sa colère disparut d'un seul coup.
2: Il allait mourir, mais il n'était pas en colère. Il avait accepté, un peu tard, que les choses parfois étaient ainsi et qu'il n'y pouvait rien. Mais l'eau était savonneuse et soudain l'ogre glissa. Il s'affala de tout son long sur le sol, créant une immense vague qui propulsa Jack loin.
4: Très loin!
0: La vague était si puissante que l'eau emporta Jack jusqu'aux haricots.
2: L'eau coulait le long de la plante telle une gigantesque cascade.
0: Jack fut emporté par un tourbillon savonneux et il se retrouva en un instant au pied du haricot. Dans le ciel, la terrifiante voix résonnait.
1: Oh, je veux de la chair.
0: Jack courut chercher une hache.
2: Et il coupa.
0: Trancha.
2: Frappa de toutes ses forces. Les pas du géant résonnaient. Il résonnait si fort que le monde d'en bas tremblait.
0: Jack coupa.
2: Trancha.
0: Frappa le haricot de plus en plus vite.
3: Tu ne mangeras pas les humains d'en bas.
2: Jack coupa.
0: Trancha.
2: Et frappa si fort que le haricot céda.
0: L'ogre, sentant la plante s'effondrer, se rattrapa pour ne pas chuter avec elle aux marches de son palais.
2: Mais il était déjà trop tard pour l'ogre, qui dégringola depuis les cieux en emportant avec lui son somptueux palais.
0: Le haricot

0: Puis le palais s'effondra, libérant tout l'or jadis arraché à cette terre.
1: Au sol, gisait le haricot géant et l'or, des montagnes d'or.
0: Sous cet amas d'or et de verdure, gisait l'ogre, immobile.
2: Tu ne feras plus jamais peur à personne.
1: Le regard de Jack se perdit au loin, et il ne vit que de l'or. Des haricots géants et de l'or. Suffisamment d'or pour que les gens du village puissent de nouveau vivre sereinement pendant longtemps.
0: Puis, son regard s'arrêta devant la porte de sa maison. Sa mère se tenait là, devant, subjuguée par les montagnes d'or. Jack se dirigea alors vers elle, et pour la première fois depuis longtemps, il la regardait en souriant.
1: Jack, que s'est-il passé?
2: La fin du haricot, maman. La fin du haricot.
1: Qu'allons-nous faire de tout ça?
2: Moi, rien. Toi, tu trouveras certainement une idée. Et fais en sorte que ce village devienne le plus beau village du monde. Et puis, maman, je vais partir. J'ai fait ce que j'avais à faire ici. Ma colère est partie, elle aussi. Je peux donc maintenant aller voir le monde.
1: Mais, mon Jack, mon tout petit bonhomme, tu es ce que j'ai de plus précieux. Ne pars pas.
2: C'est la vie, c'est ainsi, maman. C'est toi qui me l'as appris. Au revoir, maman. Je t'aime de tout mon cœur.
0: Jack rassembla quelques affaires et laissa derrière lui toutes les belles choses qu'il avait achetées. Puis il embrassa le plus tendrement du monde sa mère, qui le regarda partir vers une nouvelle vie.
1: Soudain, son ami, la colère, la créature, reparut délicatement.
0: Franchement, Jack...
3: Tu ne pouvais pas régler ton problème.
0: Plus calmement.
2: J'ai fait ce que j'ai pu avec ce que j'avais. C'est ainsi. Il est temps de se dire adieu.
4: Nous allons nous dire au revoir, Jack.
3: La vie est un tourbillon d'émotions.
4: Nous nous reverrons sans doute, mon ami.
5: Et c'est ainsi.
2: C'est ainsi.

Oui, c'est ainsi que nous laissons Jack, le cœur apaisé, sur les chemins d'une nouvelle vie. C'était une belle histoire, et pendant que personne ne regardait, pendant que tout le monde écoutait l'histoire, j'en ai profité pour ramasser en cachette quelques haricots. Ils sont peut-être magiques, mais moi, personnellement, je n'ai pas très envie de me mesurer à des ogres, et je vais plutôt me faire une soupe. Si vous avez des recettes de soupe magique, n'hésitez pas, écrivez-moi. 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

0: cueillir une banane, oui, ça se fait sans astuce.
1: Aïe.
0: Mais c'est tout un drame, si c'est un cactus. Si vous chipez des fruits sans épines, ce n'est pas la peine de faire attention. Mais si le fruit de vos rapines est tout plein d'épines, c'est beaucoup moins bon. Alors petit...

0: Oh mon Dieu, ce que c'est bon de vivre. Essaie, et détends-toi. Oui, rafraîchis-toi. Mets-toi à l'aise, viens sur mon ventre. Et laisse-moi te dire une chose, petit frère. Si tu travailles comme cette abeille, tu te rendras malade. Ne gâche pas ton temps pour l'impossible. Et si tu peux le trouver, alors tant mieux pour toi.
1: Et tu verras que tout est résolu lorsque l'on se passe des choses superflues. Alors tu ne t'en fais plus. Il en faut vraiment peu, très peu pour être heureux.

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6: Allez, direction la bibliothèque.
7: Allô, je m'appelle Dory. Je voudrais savoir lequel est le livre est le plus connu dans le monde. Au revoir.
6: Eh bien, ma chère Dory, Dory comme la copine de Nemo, dis donc la chance. Réponse avec Laurence Angèle, qui a présidé la Bibliothèque nationale de France. Quel livre donc est le plus connu dans le monde? Je vous vois avec un petit sourire mystérieux.
8: Alors, c'est une question à laquelle, je crois, on ne doit pas répondre. Enfin, ou même plus exactement, je pense qu'il n'existe pas le livre le plus connu dans le monde n'existe pas. Dory, tu poses la question de la notoriété, ce qui est connu. Et puis aussi de la postérité, peut-être, parce que est-ce que c'est connu aujourd'hui, mais est-ce que ça va être connu durablement, ou est-ce qu'on va l'oublier ? Mais tout cela me conduit à te dire que la question que tu poses est une question très relative. Alors, je ne sais pas si tu vois ce qu'est la question de la relativité, mais dire ce qui est le plus connu, eh bien, ça dépend de l'endroit où tu es, de tes centres d'intérêt, de ton âge. Il y a beaucoup de choses qui vont amener à répondre à la question « Quel est le livre le plus connu dans le monde ?» Alors, est-ce que c'est l'Iliade ? Parce que ça fait depuis très longtemps qu'on le lit, donc il y a beaucoup de personnes venant de beaucoup d'horizons différents qui l'ont lu. Quand on est dans le monde occidental chrétien, la réponse la plus quasiment naturelle, c'est de dire « C'est la Bible », même quand on n'est pas croyant, parce qu'on sait que c'est un livre qui est très ancien et qui a été très diffusé, beaucoup lu, transformé, critiqué. Mais quand on se trouve ailleurs, on dira ben non, c'est le Coran, ou bien on dira mais non, c'est Harry Potter, le Seigneur des Anneaux, ou Tom Tom et Nana. Moi, j'ai ça à l'esprit dans la relation avec mes propres enfants. Donc, c'est normal de se poser cette question. On a toujours envie de savoir si c'est très lu, pas lu, si les gens aiment, s'ils n'aiment pas. Mais au fond, ce n'est pas la question que nous, en tout cas, nous nous posons. Comme c'est une question qui change avec les personnes, avec le temps, avec les lieux, avec les époques, ce qui est important pour une bibliothèque nationale qui a envie de tout conserver, eh bien, c'est de ne pas se poser cette question-là. C'est de s'intéresser à tout. C'est d'être ouvert à tout. Et c'est ce que font les bibliothèques nationales. Donc, c'est vraiment une relation particulière et d'avoir la possibilité de proposer à ceux qui viennent tout ce qui existe, d'où que ça vienne. Parce qu'à la Bibliothèque nationale de France, on a des livres qui viennent de beaucoup d'endroits, parce que notre histoire est une histoire de l'ouverture sur le monde, des conquêtes aussi, d'une relation avec tous les pays. Et donc, comme je le dis toujours, dans les collections de la bibliothèque, on parle toutes les langues sont là, toutes les histoires sont là. Et ça, c'est important. C'est-à-dire qu'on n'établit pas de hiérarchie, on ne choisit pas. On a la vocation, et peut-être qu'il faut dire la prétention, de conserver la mémoire du monde, ou la mémoire de l'humanité.
6: Oui, on garde absolument tout.
8: Ah, mais on garde tout. Parce qu'encore une fois, c'est vraiment l'idée de départ du dépôt légal, donc c'est-à-dire cette idée qu'il faut tout conserver, parce que tout est digne d'intérêt. Ce qui n'est pas intéressant aujourd'hui l'a peut-être été il y a 50 ans, donc on ne s'est pas trompé en le conservant, et sera peut-être intéressant pour des chercheurs dans 50 ans. On ne peut pas le savoir. On se trompe toujours quand on fait des prédictions, donc il y a un endroit où on sait que l'on peut tout retrouver.
6: Ah, une sorte de monde merveilleux où une vie ne suffirait pas, je pense, pour tout lire. 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
1: Quelle bestiole as-tu choisie? J'entends des vagues. Nous sommes au bord de la mer Méditerranée, au pied d'une falaise. On dirait des bulles. Ça doit être un poisson. Celui-ci est très discret. Je me demande si ce n'est pas le mérou. Bon, pour le savoir, il ne me reste plus qu'à enfiler mon masque, mon tuba, mes palmes et plonger. Allez hop, c'est parti!

0: À une vingtaine de mètres de profondeur, tout est calme, mais la lumière du soleil se diffuse encore jusqu'ici, ce qui me permet de distinguer un récif à 2 mètres devant moi. Je suis sûr d'y trouver notre bestiole.
1: La journée commence mal. Pas le moindre petit poisson à se mettre sous la dent. Oh, c'est vraiment la loose. Je meurs de faim, moi.
0: Ça y est, je l'aperçois qui sort d'un trou de roche. Elle a une bonne grosse tête, des yeux proéminents, une bouche épaisse, des lèvres charnues et tombantes, une vraie tête de mérou.
1: Je suis une grande femelle mérou. Je mesure 80 cm. C'est que j'ai déjà 14 ans.
0: Les mérous ont une espérance de vie de 50 ans, mais très peu d'entre eux atteignent cet âge. La chair du mérou étant particulièrement savoureuse, il a été victime de surpêche pendant des décennies. Pour le sauver, on l'a déclaré espèce protégée. Bon, elle est bien planquée, cette femelle mérou. Elle doit avoir peur.
1: Je n'ai pas peur. Je suis en haut de la chaîne alimentaire, moi, monsieur. Il ne peut rien m'arriver. Bon, laissez-moi maintenant. Je suis en pleine chasse et je dois être seule, sinon les petits poissons vont me repérer.
0: La plupart du temps, le mérou chasse en solitaire. C'est de là que lui vient son nom mérou, qui en espagnol signifie « seul ». Le mérou se nourrit de petits poissons, de poulpes et de crustacés. C'est un vrai glouton. Plus il vieillit, plus il mange, donc plus il grossit, et donc plus il a besoin de manger. Pour chasser, il se cache dans les failles ou les trous des rochers, attend le passage des poissons à proximité et leur saute dessus.
1: Chut ! Je vais mourir de faim si vous continuez.
0: Le mérou s'enfonce un peu plus dans sa grotte. Il ne laisse sortir que le bout de sa tête. C'est tout juste si je le vois tellement il se confond avec les rochers. Tapi dans l'obscurité, il ne bouge plus et attend.
1: Il faut juste être un peu patient.
0: Oh ! Je crois que sa patience va être récompensée. Un banc de petits poissons nage dans sa direction. En un fragment de seconde, le mérou projette sa bouche comme un grand filet circulaire et happe ses proies. Ce mouvement produit une dépression dans l'eau qui attire irrémédiablement les poissons entre ses petites mais nombreuses dents. Le prédateur referme sa grande bouche aussi sec et avale tout rond les poissons.
1: Délicieux. Cela valait le coup d'attendre. Mais j'ai encore faim, moi. Ce ne sont pas quelques minuscules poissons qui vont suffire à mon corps de super prédateur. Je ne suis jamais rassasiée.
0: Le mérou passe son temps à chasser car il doit nourrir son corps très imposant. À l'âge adulte, c'est un vrai mastodonte. Il peut atteindre les 1,50 m de long pour 100 kg, aussi grand qu'un adolescent qui serait en surpoids. Ah, ça y est, le mérou sort de son trou. Son corps ovale de couleur brune piquetée de blanc est vraiment massif. Sa nageoire dorsale, munie de rayons épineux, court sur presque toute la longueur de son dos. Sa queue est arrondie et l'extrémité de ses nageoires est d'une couleur plus sombre. Oh, mais que fait-elle ? Elle tourne lentement autour des rochers, sans doute à la recherche d'une nouvelle proie. Tiens, elle s'arrête.
1: Un banc de femelles de mon espèce approche. Je vais aller à leur rencontre.
0: Le mérou semble avoir complètement oublié sa faim et retrouve ses congénères. Mais c'est bizarre, à peine les a-t-elle rejoints que notre femelle s'écarte du groupe.
1: C'est bien ce que je pensais. Je suis la plus grosse. Ma mutation est pratiquement terminée. Ce n'est plus qu'une question d'heures ou même de minutes.
0: Comment ça, votre mutation est pratiquement terminée ? Qu'est-ce qui se passe ? Tout va bien ?
2: Ça y est, voilà. C'est arrivé plus vite que je ne le pensais. Je suis un mâle.
0: Waouh ! Tu as changé de sexe. Carrément incroyable !
2: Eh oui, mais cela ne s'est pas fait en un jour. Il m'a fallu quand même 2 mois pour changer de sexe. Maintenant, je suis le mâle du groupe.
0: Les mérous changent de sexe au cours de leur vie.
3: Jusqu'à l'âge de 5 ans, ils sont de sexe indéterminé. Puis ils deviennent femelles jusqu'à ce qu'à 14 ans, ils atteignent 80 cm et prennent le sexe mâle. C'est ce qu'on appelle l'hermaphroditisme séquentiel, une variante de l'hermaphrodisme qui est le fait d'avoir les deux sexes en même temps, comme l'escargot. Plus précisément, il s'agit chez le mérou d'hermaphroditisme protogyne, c'est-à-dire qu'il est d'abord femelle avant d'être mâle.
2: Bon, assez discuté là. Ça commence à me démanger les nageoires. Il est temps de faire ma toilette. J'ai besoin d'un bon gommage et d'un bon bain.
3: Un bain? Mais tu vis dans l'eau.
2: Ah, je ne parle pas d'un bain classique, mais d'un bain de petits poissons.
3: Le mérou s'éloigne et avance lentement au milieu d'un banc de tout petits poissons. C'est étonnant. Les petits poissons ne s'enfuient pas à l'approche du mastodonte.
2: C'est normal. Ils savent bien que je ne risque pas de les manger. Nous avons trop besoin les uns des autres.
3: Le mérou se pose sur une pierre, écarte les nageoires et ouvre la bouche. C'est sa façon d'informer les petits poissons qu'il est disposé à les laisser lui curer les dents et inspecter ses ouïes. Ainsi, il le débarrasse des parasites qui s'y logent. Les poissons ne se font pas prier. Ils s'agglutinent aussitôt autour du mérou et lui picorent les écailles. Pour eux, c'est de la nourriture facile à se procurer. Le mérou semble apprécier cette petite séance de spa.
2: Merci, les poissons. Ah, ça y est, je suis tout beau, tout propre. Bon, il est temps de se dire au revoir. Il fait nuit, je vais me coucher. À bientôt, l'ami. Ciao.
3: Il est bien pressé tout à coup. Bizarre. J'ai tant l'idée qu'il me cache quelque chose. Le voilà qui descend dans les profondeurs. Je vais le suivre discrètement. Nous sommes déjà à plus de 30 mètres sous la surface de l'eau. Qu'est-ce qu'il peut bien avoir à faire ici? J'aperçois un banc de mérou un peu plus bas. Je crois que c'est le groupe de femelles de tout à l'heure. C'est bien ce que je pensais. Le mérou n'avait pas du tout l'intention d'aller se coucher. Il avait le projet de faire une petite sortie nocturne en charmante compagnie. Le mérou fait comme si je n'étais pas là et rejoint rapidement le groupe des femelles. Dès qu'elle le voit, celle-ci se précipite autour de lui. Oh, ils se mettent tous à bien voleter et à se frôler en nageant de plus en plus vite. On dirait une chorégraphie. Mais qu'est-ce qu'il se passe? Le mérou s'immobilise et ne danse plus. Il a l'air contrarié.
2: Un autre mâle vient de nous rejoindre. Or, chaque mâle doit avoir un harem d'au moins 10 femelles pour se reproduire. Là, il n'y a pas assez de femelles dans le groupe. Il y a un mâle de trop ici. Oh, et puis après tout, j'étais là en premier et je suis plus gros que lui. Hors de question que je cède ma place. Il va voir de quel bois je me chauffe.
3: Ni lui ni deux, le mérou fonce droit sur son rival. Il le chasse à coups de museau. L'autre ne demande pas son reste et s'en va.
2: Bon débarras! Maintenant, c'est moi le seul mâle du groupe. D'ailleurs, les femelles m'attendent, alors j'y retourne. Ciao!
3: Ciao, monsieur mérou! Au cours de cette aventure, nous avons entendu le mot espagnol « mérô », qui a donné son nom au mérou. Que signifie-t-il? Créature magique? Seul? Ou miroir? Bravo! Mérô signifie bien « seul » en espagnol. Cette aventure était complètement hermaphroditique, mais c'était surtout bestiolement génial.
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2: 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C'était hermaphrodite, tac, tic, tac.

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4: Moi, c'est Mélina, j'ai 11 ans et j'habite près de Paris. J'ai une blague pour vous. Pourquoi les chats n'aiment pas l'eau?
5: Je ne sais pas, je donne ma langue au chat.
4: Parce que dans l'eau minérale.
5: Ah, mais oui, bien sûr, dans l'eau minérale. L'eau minérale. Mais c'était clair comme de l'eau de roche.
6: Bravo!
5: À toi, Iliès.
7: Bonjour, aujourd'hui, je vais te raconter une petite blague. Quel animal est le moins lourd dans la mer?
5: L'animal le moins lourd dans la mer? Aucune idée.
7: C'est la palourde.
8: Combien cette blague?
9: Je m'appelle Aaron, j'ai 8 ans et je suis à Angoulême. Voici ma blague. De quel fruit ont peur les poissons? La pêche.
2: Je la connaissais pas et je valide.
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0: comme si c'était une colère des dieux. La colère de Mars.
1: Vous pensez que Mars attaque?
2: Mais non. Moi, je suis déjà venu en Grèce en vacances, en plein mois de juillet. Et il a plu tout le temps. On avait réservé dans un hôtel 3 étoiles et on n'a même pas pu aller à la plage.
1: Un hôtel 3 étoiles? Qu'est-ce que c'est?
2: Non, rien. Bon, bah moi je vais retourner à mon dentifrice alors.
1: Denti-quoi?
0: Philostase, arrête d'utiliser des mots qu'il connaît pas.
2: Dentifrice, c'est moi qui viens de l'inventer. Dentifrice, je mélange l'urine fermentée avec des herbes aromatiques et un peu de charbon de bois écrasé. Ça sent meilleur. Bon, la couleur est un peu noire, mais quand on rince bien, les dents restent à peu près blanches.
1: Intéressant. Mais dentifrice est un mot compliqué, personne ne le retiendra jamais.

0: Cassius a perdu la vie face à Marc-Antoine, et Brutus réussit à percer les défenses de l'armée d'Octave, mais un inattendu et miraculeux orage interrompt son avancée. Une pluie diluvienne se prolonge les jours suivants. Les deux camps en sont réduits à attendre une accalmie avant de pouvoir reprendre les combats.
1: Il a l'air gentil, votre beau-père.
2: Philastase ? Ouais, avec le temps, j'apprends à l'apprécier.
3: Tina lui a bien rendu la vie impossible au début.
1: Vous êtes bizarres, vous, les Gaulois. Chez nous, les enfants sont déjà bien contents d'avoir deux parents. Même si c'est un beau-père, tu es bien content quand il s'occupe de toi et t'amène à manger.
3: C'est pas faux.
1: Moi, mon père est mort quand j'avais 4 ans. Et quand ma mère s'est remariée, on m'a envoyé avec ma sœur Octavia chez ma grand-mère Julia, la sœur de Jules César.
3: Attends, ta sœur s'appelle Octavia ?
1: Oui.
3: Et la sœur de Jules César ? Julia. Donc Octave, frère d'Octavia, et Julia, sœur de Jules. Bah dis donc, vous vous prenez pas trop la tête avec les noms dans la famille.
1: Effectivement, ça peut dénoter un léger manque d'imagination. Vous avez avancé sur l'énigme des boucliers ?
2: Est-ce que tu connais le tribunal des dieux ?
1: Oui, je crois que c'est la colline d'Arès. C'est une colline qui se trouve à Athènes.
3: Arès ? Mais c'est aussi le dieu Mars, n'est-ce pas ?
1: Oui, c'est le nom grec. Selon la légende, c'est le lieu où le dieu Arès a été jugé et acquitté par les autres dieux pour avoir tué le fils de Poséidon dans une dispute. Aujourd'hui, les Grecs l'utilisent encore comme lieu de tribunal. Pourquoi vous me parlez de cet endroit ?
3: Tina a des pouvoirs d'oracle et Mars lui a dit d'aller vers cette colline.
1: Tu parles aux dieux ? Tu as des dons d'oracle ?
2: Oui, enfin, c'est jamais très clair quand il me parle. Mais là, je pense qu'il faut qu'on aille voir cette colline.
0: Tina et Mousse retrouvent Philastase et se dirigent vers la colline d'Arès. Après quelques heures de marche, la pluie disparaît totalement, cédant la place à l'ardeur du soleil méditerranéen. Au quatrième jour, nos amis atteignent les premières habitations d'Athènes, où ils demandent leur chemin. On leur indique un éperon rocheux, à côté de l'acropole, en surplomb de la ville. Ils s'en approchent et commencent à gravir les marches taillées dans la pierre.
3: C'est quand même plus un gros rocher qu'une colline.
4: Ah, c'est joli, en tout cas. On a une belle vue sur Athènes.
3: Je sais pas comment tu fais, Philastase, tu vois toujours le bon côté des choses.
2: C'est assez agaçant, en fait.
4: Désolé.
2: Non, mais t'as raison, c'est vrai que c'est joli.
3: J'espère qu'il n'y a pas de procès en ce moment, là-haut. Ça reste un tribunal en plein air.
0: Ils atteignent le haut du rocher, large de quelques dizaines de mètres et dominant la ville d'Athènes.
2: Il n'y a personne.
4: Ouais. Bon, ben, je redescends. Là, je vais me renseigner dans les maisons voisines.
0: Tina, elle, instinctivement, reste et admire le paysage.
2: Qu'est-ce que tu fais ? Tu viens ? Attends.
0: De l'autre côté de la petite arène naturelle formée par la roche, Tina et Mousse sont stupéfaits de voir apparaître un loup, au pelage argenté et au regard perçant. Le même loup qu'ils avaient aperçu dans la nuit romaine.
5: Je vous attendais.
2: Oh, il parle. Vous...
5: Approchez.
2: Vous êtes le dieu Mars, Arès.
5: L'un ou l'autre. Je n'ai jamais compris pourquoi les mortels me donnent différents noms. Apollon n'a qu'un nom, lui. Il se moque assez de moi pour ça, d'ailleurs.
3: C'est vrai que Arès, c'est moins stylé que Mars.
2: C'est vous qui nous avez demandé de venir ?
5: Il y a trop de tourments à cause des boucliers. Ils doivent retourner à Rome.
2: Mais c'est ce qu'on essaye de faire !
5: Vous avez perturbé l'ordre des choses. Vous avez averti César du pouvoir du bouclier, et désormais, ils se battent tous pour le récupérer. Les conséquences pourrait être terrible.
2: Oui, mais on veut déplacer le bouclier pour que ma mère ne le trouve jamais.
5: Ce n'est pas le bouclier qu'il faut déplacer. Il faut se débarrasser des forces magiques du bouclier.
2: Très bien. Et comment on fait maintenant ?
5: Il faut que vous trouviez le diamant noir.
3: Je le savais. Il y a un diamant sur le bouclier divin et pas sur les autres, c'est ça ?
2: Ça explique beaucoup de choses.
5: Je ne peux pas vous en dire plus. Tina, Mousse, méfiez-vous de tout le monde. Quand vous aurez trouvé le bouclier, emmenez le diamant noir dans le cercle du silence. Là où les pierres noires sont nées.
2: Au Mexique ! Tina, il veut qu'on retourne au Mexique !
6: Je sais pas. Mars, qu'est-ce que vous voulez ? Oh, il a disparu !

0: Sunny !
1: Le loup a disparu comme par enchantement, laissant Tina et Mousse sans réponse. Les enfants retrouvent Philastase, à qui ils expliquent cette rencontre extraordinaire, puis rebroussent chemin. Atteignant la plaine de Philippe, où est installé le camp d'Octave, ils constatent que les tentes sont encore détrempées et le sol gorgé d'eau. Mais la pluie s'est arrêtée.
2: Mes amis, vous avez réussi à apaiser Mars. Les nuages ont disparu il y a quelques heures à peine.
3: On a eu un échange avec le dieu Mars.
2: Tu es surprenante, Tina. Tu as vraiment des pouvoirs.
3: Oui, mais il faut juste qu'on récupère quelque chose sur un des boucliers. Mais pour toi, ça change rien. Les 12 boucliers resteront identiques.
4: Et tu pourras les ramener à Rome.
2: C'est le sens de ma mission. Les boucliers de Mars doivent revenir à Rome.
4: Mars nous a dit de nous méfier de tout le monde.
2: Il y a des traîtres partout. Je l'ai appris avec ce qui est arrivé à César.
5: C'est vrai. D'ailleurs, à ce propos, les enfants, il faut que je vous dise quelque chose. C'est au sujet de Servilia.
1: Quelques heures plus tard, Tina et Mousse accompagnent Philastase dans sa collecte d'urine après quelques jours d'interruption. Ce liquide s'est accumulé pendant son absence dans des seaux en bois cerclés de métal conservés par les légionnaires et appelés Situla. Tina, Mousse et Philastase passent de tente en tente pour extraire les seaux et les vider dans de grands tonneaux.
3: Qu'est-ce qu'on cherche ? T'inquiète, c'est bon, je gère. On fait ça pour pas attirer l'attention. Les gens nous voient rentrer dans les tentes, on arrive à celle des femmes et on va fouiller tranquillement dans les affaires de Servilia.
4: Ah, c'est malin.
5: Mais bon, je vous laisse regarder.
3: Ouais.
1: Pendant que Philastase fait le guet devant la tente, Tina et Mousse fouillent dans les affaires de Servilia. Soudain, dans une des malles, Tina découvre un objet inattendu, dissimulé sous une pile de vêtements.
3: Oh, Mousse ! Philastase !
4: Ouais ?
5: Oui.
3: Regardez ce que j'ai trouvé !
4: Oh, mais non, mais... Mais non, mais c'est pas possible.
3: Le masque du grand prêtre des Saliens.
4: Tu crois que...
3: C'est elle, la véritable grande prêtresse des Saliens.
4: Il faut croire.
3: Enfin, je sais pas.
4: La traîtresse.
2: Tu es sûre que c'était bien le masque du grand prêtre ?
3: Oui, ça correspond.
2: Servilia devait avoir peur d'être démasquée après la fuite de son fils. Mais si Brutus est parti avec les boucliers, vous pensez que sa mère lui aurait dit lequel est magique ?
4: Pour l'instant, on l'a pas vu invincible sur le champ de bataille. Mmh,
2: c'est vrai.
4: Mais on peut pas en être sûr. Par contre, on sait qu'elle a demandé à Philastase de l'aider à rejoindre son fils.
2: Allons l'arrêter.
3: Non. Je pense qu'il vaut mieux lui tendre un piège pour en savoir plus.
4: Quand est prévue l'attaque ?
2: Les hommes n'en peuvent plus d'attendre. C'est prévu pour demain matin.
1: Les premiers rayons du soleil levant rasent la plaine de Philippe, qui se découpe en zones d'ombre immenses et en de grandes étendues d'herbes brillantes de rosée. Les légionnaires aiguisent une dernière fois leurs glaives, puis se regroupent avant de s'élancer derrière leur chef dans le marais qui les sépare du camp de Brutus. La bataille s'engage. Tina et Mousse, restés à l'arrière, rejoignent Octave et le général Agrippa.
6: Cela s'annonce bien, Octave. Les soldats de Brutus se replient et Marc-Antoine les attaque sur le flanc.
2: Bien. Rapprochons-nous pour être au milieu des troupes pour l'assaut final.
3: Tu n'oublies pas ce qui était convenu.
2: Ne t'inquiète pas. Agrippa et sa garde rapprochée restent avec nous.
1: Pendant ce temps, Servilia quitte elle aussi le camp d'Octave en compagnie de Philastase.
7: Essaye de te tenir comme un légionnaire.
5: Mais je fais ce que je peux. J'ai pas l'habitude de porter une cuirasse.
1: Servilia et Philastase, déguisés en légionnaires, se faufilent sans attirer l'attention jusqu'au camp de Brutus. Sur le champ de bataille, les troupes d'Octave et de Marc-Antoine ont définitivement pris l'avantage et les hommes de Brutus commencent à fuir en grand nombre.
6: Octave, cette fois, c'est terminé pour eux.
2: Parfait.
6: Octave ! Octave !
2: La victoire est à nous.
8: Marc-Antoine, bravo, tu as fait la jonction avec nos hommes.
6: Oui, leurs derniers légionnaires se replient à l'intérieur de leur camp. Allons trouver Brutus.
8: Allons-y.
1: Marc-Antoine se joint aux soldats d'Octave. Ensemble, ils envahissent le camp de Brutus et arrivent à proximité de la tente de commandement.
3: Vite, Servilia est déjà là.
4: Oh, quelle tannée!
1: En effet, Philastase et Servilia les ont précédés. Brutus sort de la tente, résigné et calme. Il a revêtu sa plus belle cuirasse de soldat pour affronter ses ennemis.
0: Servilia? Ma mère? Que faites-vous ici?
9: Brutus, je suis venu te confier le secret des boucliers de Mars. Hein? Pendant toutes ces années, je t'ai caché la vérité. Je suis le grand prêtre des Saliens.
0: Quoi? Toi, le grand prêtre?
9: Le bouclier divin peut réellement te sauver la vie. Brutus, il faut que tu choisisses le bon.
0: Comment est-ce possible? Pendant toutes ces années, tu étais le grand prêtre et tu ne m'as rien dit?
9: Mars m'a choisi à la mort de ton père. Mais personne n'aurait compris qu'une femme prenne ce rôle. Alors j'ai dû ruser et porter ce masque et ne rien te dire pour te protéger.
10: Arrêtez-le!
11: C'est le terminus, Brutus! Rends-toi et nous t'épargnerons, toi et ta mère.
0: Je suis perdu. Je ne sais plus quoi faire.
9: Refuse! Prends le bouclier d'Horus le Rouge et il ne t'arrivera rien.
1: En un éclair, Brutus rentre sous la tente. Des légionnaires se précipitent, saisissent Servilia. Avant qu'il ait pu s'approcher des boucliers, l'un des soldats plante son glaive dans le dos de Brutus, qui s'écroule sans un mot.
9: Brutus, mon fils, Brutus.
1: La mort de Brutus met un terme à la traque des assassins de César. Octave a vengé son père adoptif. Tandis que Marc-Antoine conduit ses légions vers l'Égypte, Octave met le cap sur Rome, où il est attendu en glorieux soldat et maître incontesté de la ville. Tina, Mousse et Philastase sont évidemment du voyage.
3: Je repense à ce que Servilia a dit à Brutus avant sa mort.
4: Oui, moi aussi, ça m'intrigue.
3: Prends le bouclier d'Horus le Rouge.
4: Horus est un dieu égyptien.
5: Le dieu à tête de faucon.
2: Horus le Rouge. C'est aussi l'autre nom de la planète Mars pour les Égyptiens, je crois. Je ne sais pas s'il y a autre chose à comprendre.
4: Si. Je pense qu'elle a essayé de lui révéler lequel c'était avec cette phrase codée.
2: Il faut lui demander. Agrippa, va nous chercher la prisonnière.
6: Entendu.
4: Octave, je sais pas si Servilia acceptera de nous parler.
2: Elle est impressionnante. Elle est restée grand prêtre pendant des années sans que personne ne se rende compte de quoi que ce soit.
6: Octave!
2: Que se passe-t-il?
6: Octave! Elle n'est pas sur le bateau. Et les boucliers non plus. Oh. Les boucliers ont disparu.
4: Oh. Quelle tannée!
1: Comment la surveillance des gardes d'Octave a-t-elle pu être déjouée? Vous le saurez en écoutant le 9e épisode de Tina et les boucliers de Mars.
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1: Et coucou les petites curieuses et les petits curieux, ça vous dit une balade en forêt ?
2: Bonjour, je m'appelle Mathias, j'ai 11 ans et je voudrais savoir si c'est vrai que la mousse pousse tout le temps du côté nord des arbres. Merci de me répondre.
1: Est-ce que c'est vrai que la mousse pousse tout le temps du côté nord des arbres ? Mathias, je répète ta question très précise pour être sûr que tout le monde l'ait bien entendu. À commencer par vous, Marc-André Sellos, professeur au Muséum National d'Histoire Naturelle. Vous êtes spécialiste de la microbiologie du sol.
3: Ah ben Mathias, tu poses vraiment une question intéressante parce que c'est vrai que des fois il y a de la mousse, mais pas tout le temps. Tu as peut-être remarqué, Mathias, que sur des pins ou sur des platanes, il n'y a pas de mousse sur le tronc. Oui, parce que sur les pins, l'écorce contient des produits anti-mousse, si j'ose dire, des produits toxiques, et les mousses n'arrivent pas à se développer. Le platane, lui, l'écorce, elle tombe très souvent, et donc les mousses n'ont pas le temps de s'installer. Mais en revanche, quand les écorces ne sont pas toxiques, et qu'elles tombent pas rapidement, comme sur le chêne ou sur le tilleul, alors là, effectivement, il y a de la mousse, et tu as tout à fait raison, Mathias, d'un seul côté. Est-ce que c'est le nord ? Alors, t'as qu'à aller en forêt et tu verras que chaque arbre montre un nord différent. Il y a de la mousse que d'un seul côté, c'est vrai, il faut qu'on comprenne pourquoi, mais c'est pas toujours le nord. Alors, comment ça se fait ? Mes arbres, ils sont penchés. Tous les arbres, ils sont au moins un peu penchés. Donc, il y a une face supérieure, celle qui est un peu plus vers le ciel, puis une face inférieure qui regarde un peu vers le sol. Quand il pleut, l'eau, elle ruisselle sur le tronc en amenant des aliments qu'elle a pris dans les feuilles, dans les branches, mais elle est conduite par les creux, ce qu'on appelle les cannelures de l'écorce. Ces creux qu'il y a dans l'écorce. Et donc, elle ruisselle dessus, elle ne peut pas passer en dessous. Parce que si tu regardes bien, les cannelures de l'écorce sont allongées le long du tronc. Donc, ça conduit cette eau, qui est plein de choses à manger, vers le bas, par la face supérieure du tronc. Alors là, comme il y a à manger l'eau qui passe, il y a des mousses qui s'installent. Et puis, de l'autre côté, si tu fais le tour, il faut surtout pas te frotter parce que de l'autre côté, il n'y a pas de mousse, mais il y a des poudres. Des espèces de poudres colorées, vertes, vert blanchâtre. Des petites algues poudreuses qui, elles, vivent de poussière, de petites gouttelettes d'eau qui traînent en l'air. Alors, ce n'est pas la fête, il n'y a pas grand-chose à manger. Et cette face-là, il n'y a pas de mousse, mais il y a quand même des choses qui vivent. Hein. Donc, si tu veux, il y a des régions où tous les arbres ont la mousse dans la même direction, c'est quand il y a du vent, par exemple en Bretagne, eh ben, la mousse elle est toujours face à l'ouest, hein, ça c'est clair. Ou quand il y a de la pente en montagne, les arbres ils chavirent un petit peu et la mousse elle est du côté, elle regarde le haut de la montagne. Mais quand les arbres sont autour de Paris par exemple, les arbres ils sont penchés un peu n'importe comment et chaque arbre a son nord, qui n'est pas vraiment le nord géographique.
1: Voilà, chacun son nord et attention à ne pas le perdre.

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1: Quelle bestiole as-tu choisie? Je n'entends presque rien, à part le bruit des feuilles qui bougent dans les arbres. Un oiseau, peut-être? Non, ce n'est pas un oiseau. On dirait plutôt des écailles ou des griffes qui frottent contre une branche ou qui s'agrippent au bois des arbres. Comme nous sommes au cœur d'une immense forêt d'Amérique centrale, je pense que c'est un iguane.
2: La

0: Oh là, oh, c'est toi qui fais tout ce raffut?
1: Oh, il est au-dessus de moi, allongé sur une branche d'arbre. Il domine la forêt, l'iguane vert. Il est immobile et croque une large feuille.
2: Salut l'iguane! Tu te reposes tout en haut de ce grand mimosa?
0: Yes, man! Ma vie, c'est une sorte de film très lent. Je prends mon temps, tu vois.
1: Il ressemble à un grand lézard long de presque 2 mètres, queue comprise. Sa queue peut faire jusqu'à 2/3 de sa taille totale. C'est grâce à elle et ses 4 pattes crochues qu'il reste bien stable, même en équilibre. Sa tête triangulaire est ornée d'une crête avec des épines qui courent tout le long de son corps. Et malgré ses tout petits yeux sombres, il possède une excellente vision des couleurs, plus précise que celle des humains. De nature arboricole, l'iguane vert adore grimper aux arbres. Il a les pattes parfaites pour ça, puisqu'elle possède de longues griffes et un pouce légèrement dévié qui lui permet de s'agripper aux branches.
2: Attention à ne pas glisser! Tu es à plus de 6 mètres! Une chute de cette hauteur, ça peut être fatal!
0: Ouah, t'en fais pas! Tu bouges presque pas, tu sais! Moi, je me la joue cool! Je suis herbivore, tu vois! Pas de chasse-galère! Que de la routine pépère!
1: Oh, il se redresse et avance lentement, très lentement! Une patte après l'autre, comme dans un film au ralenti. Il est d'un calme olympien, l'air placide. L'iguane vert garde toujours son calme. Il ne se précipite jamais. Il passe 96% de son temps à ne rien faire et ne chasse jamais, puisqu'il se nourrit uniquement de ce qui se trouve à portée de bouche. Des feuilles, des fleurs et même des épiphytes. Ces plantes qui poussent sur d'autres plantes. Le seul souci, c'est qu'il n'est pas le seul à adorer les fleurs.
2: Oh, c'est truffé d'insectes par ici!
0: Wow. Calmons les petits bourdons! Laissez-moi tranquille. Les coléoptères curieux, là, je vous ai rien fait. Je vous ai rien demandé, moi.
1: L'iguane s'agace. Il agite sa queue pour dissiper les insectes.
2: Doucement! Si tu donnes de trop grands coups de queue, tu risques de tomber.
0: Non, ça craint rien. Ce serait vraiment grave s'il y avait un vrai prédateur qui me chargeait, mais là...
2: Un peu comme cette buse qui descend droit vers toi.
0: Une buse.
1: La buse attaque l'iguane en lui donnant de violents coups de bec. Le lézard abandonne son calme légendaire et décoche un bon coup de fouet. Sa queue va et vient de gauche à droite. La buse recule d'un coup d'aile. Elle tente quelques coups de patte. L'iguane envoie un nouveau coup de fouet plus fort. Et, zut, ça l'a déstabilisé. Son poids lui fait perdre l'équilibre. Oh là là! Le voilà qui chute! L'iguane vert tend ses griffes et réussit à ralentir sa chute en agrippant les plus grosses feuilles et les branches d'arbres. Ouf! Il finit dans l'eau.
0: T'as vu ça, man? C'est ce qu'on appelle une chute libre, pas vrai? C'est tellement cool de pouvoir tomber sans risque. Oh.
1: L'iguane est très à l'aise dans l'eau. C'est aussi son élément. Pour nager, il replie ses membres contre son corps et ondule de la queue. De loin, on dirait presque un petit crocodile qui avance vers la rive.
0: Bon, je sors. Elle est pas super chaude. Je vais aller faire un petit tour sur les rochers. Oh, je vais les arder au soleil comme mon cousin. Histoire de recharger mon corps de chaleur. Il y a un bon spot en bord de rive. Le soleil éclaire cette partie du sol à travers les arbres. Oh yes! Allez, viens, man! C'est tellement bon de se dorer la pilule au calme. Ouais.
1: L'iguane est un cousin du lézard. D'ailleurs, il tire son nom du mot espagnol iguana, qui signifie lézard. Un peu comme nos lézards des murailles, les iguanes ne créent pas eux-mêmes leur propre chaleur. Ils doivent donc régulièrement s'exposer aux rayons du soleil pour faire remonter leur température corporelle. Heureusement, l'iguane vert a plus d'un tour sous ses écailles pour l'aider à stocker la chaleur. Sur le sommet de son crâne, il possède un organe photosensible, l'œil pinéal. Un vrai truc de super-héros. Cet œil est en contact direct avec son cerveau. Lorsque l'iguane a trop froid et que la température est inférieure à 29 degrés, il sort son super troisième œil au soleil brûlant.
0: Et... Pop, pop ! Au lieu de ramener ta science, regarde ce que ça fait, man.
1: Il change de couleur. Un peu comme un caméléon, en fait. L'œil pinéal agit comme un capteur. Les écailles s'assombrissent pour emmagasiner plus de chaleur en quelques minutes. L'iguane remonte très rapidement la température de son corps et se régule. S'il a trop chaud, c'est l'inverse qui se produit. Il se met à l'ombre et la peau s'éclaircit. Le voici qui repart. Il grimpe lentement, très lentement, en déposant chaque patte griffue dans l'écorce d'un arbre voisin. Tu retournes déjà dans les hauteurs ?
0: Ah, obligé, man ! J'ai de la famille là-haut !
1: De la famille ? Et depuis quand les lézards vivent-ils en meute ?
0: Ouh là là ! T'emballe pas, là ! Nous, les iguanes verts, on n'est pas du genre à faire équipe. Mais quand on est jeune comme moi, on se protège les uns les autres. J'ai à peine un an. Plus que quelques semaines avant d'être autonome. Yes, man.
1: L'iguane vert est unique en son genre. Durant sa première année, il vit en groupe avec les iguanes nés de la même portée. Habituellement, les reptiles sont solitaires et ne prennent pas spécialement soin de leurs congénères. On dirait bien que l'iguane vert fait exception. C'est un reptile qui a le sens de la famille.
0: Ils sont là-haut dans les mimosas.
1: D'autres iguanes ont déjà investi les hauteurs. Ils sont aussi calmes que ce lézard plongeur. En revanche, leur peau et surtout leurs écailles sont plus pâles.
0: Ah, ce sont les petits Jones de la portée. Plus on est Jones, plus on est clair. Ils sont plus énergiques aussi. Ils essaient tout le temps de manger des petites bestioles craquantes.
1: Les petits iguanes sont d'un vert assez pâle et mangent principalement des insectes. Au fil de leur mue, à peu près tous les mois, leur peau ternit et ils se mettent à manger des plantes et des feuilles. D'insectivores, ils deviennent herbivores. Pour certains, cette mutation peut durer plusieurs années, le temps que leurs intestins s'habituent à leur nouveau régime alimentaire. Les iguanes deviennent indépendants assez vite et le restent pendant toute leur vie, environ une quinzaine d'années.
0: Waouh ! Oh ! 15 ans ! Waouh ! T'imagines un peu comment c'est long ! La vie de rêve pour un lézard !
1: Bon, je vais te laisser avec les tiens. Prenez bien soin les uns des autres.
0: Yes, mon pote. T'inquiète, on gère.
1: Tâche de ne plus glisser de ta branche.
0: Salut. Ouais, ça aussi je gère, man.
1: L'iguane vert tire son nom du mot espagnol iguana. Que signifie iguana? Algue? Goéland, lézard. Oui, c'est bien ça. Iguana, c'est le mot espagnol qui signifie lézard. C'était drôlement vif pour un lézard flemmard.

0: Mais c'était bestiolement génial.
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2: Bonjour, salut l'info. Je m'appelle Olivia, j'ai 7 ans et j'habite à Saint-Just-en-Auvergne. J'ai une blague pour vous. Qu'est-ce qui est jaune et qui attend?
3: Jonathan?
2: La camionnette de la poste qui est en panne.
0: Elle est trop bien cette blague, je vais la raconter à mes potes.
4: Bonjour, je m'appelle Victor, j'ai 10 ans et j'habite à Arras. J'ai une blague pour vous. Que se passe-t-il quand deux canards se disputent?
3: Ils se prennent le bec, non?
4: Il y a un conflit de canards.
3: Ah, il y a un conflit de canards. Presque comme le confit de canards, j'ai compris.
0: Je la connaissais pas celle-là et je valide.
5: Bonjour, je m'appelle Tulipe, j'ai 8 ans et demi, bientôt 9 ans et j'habite à Bazas. J'ai une super, super blague pour vous. Qu'est-ce qui est rose en haut et vert en bas? Aucune idée?
3: Non, aucune idée.
5: Un petit poids torse nu. Allez, bye! J'adore votre podcast.
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2: Bonjour petits et grands scientifiques de France Musique. Dans ce nouvel épisode du Labo Musical de Nico, nous allons nous intéresser à ces incroyables chanteurs que sont les oiseaux et essayer de comprendre pourquoi et comment les oiseaux chantent. SOSO, à toi de jouer. Direction la planète animale.
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4: Bienvenue sur la planète animale, dans la région des oiseaux.

0: et nous assistons à une véritable symphonie. Ils chantent, ils piaillent, ils pépillent. C'est le moment parfait pour communiquer entre eux. Déjà parce qu'au petit matin, les oiseaux ne sont pas embêtés par d'autres bruits. Et puis parce que c'est le bon moment de s'affirmer. Si un oiseau chante, c'est essentiellement pour deux raisons. La première, faire savoir quelle est sa position, et donc quel est son territoire, son petit espace à lui, dans lequel il peut dormir, se nourrir et faire son nid tranquillement.
1: Je suis tranquille chez moi, venez pas m'embêter, ok ?
0: La seconde raison, pour se reproduire. Ce sont surtout les mâles qui chantent. Avec leur chant, ils tentent

0: Vous avez peut-être remarqué qu'au printemps, les oiseaux chantent davantage encore. C'est qu'à cette période, le besoin de se reproduire est encore plus fort. C'est la saison des amours. Prenons le canari par exemple. Au printemps, son chant se développe, il devient plus complexe. Cela est dû en grande partie à la testostérone, une hormone sexuelle directement liée au système de reproduction que nous sécrétons, nous aussi les humains. L'hormone agit sur le cerveau du canari et en particulier sur la zone responsable du chant. Les oiseaux chantent et les oiseaux crient. Ils utilisent de petites notes courtes et aiguës qui leur permettent d'appeler un membre de la famille ou de prévenir d'un danger ou d'une menace. Une récente étude estime qu'il y a environ 50 milliards d'oiseaux sauvages sur Terre,
1: soit 6 fois plus que d'humains,
0: répartis en près de 10 000 espèces. Et parmi elles, peu d'espèces ne chantent pas. On peut citer la cigogne, qui effectivement n'émet ni cri ni chant, mais qui fait claquer son bec. On peut reconnaître une espèce d'oiseau en fonction de son chant. Mais à l'intérieur même d'un groupe, chaque individu peut avoir un chant différent, ce qui est beaucoup plus difficile pour nous humains à analyser. Ce qui est fascinant, c'est que désormais, grâce à plusieurs études scientifiques qui ont été menées, nous pouvons affirmer que les oiseaux ont aussi un accent ou un patois régional, une forme de chant différent en fonction de la région dans laquelle ils sont. Dingue, non ? Si le chant des oiseaux est différent en fonction de leur situation géographique, c'est certainement parce que leur chant n'est pas inné. C'est-à-dire que l'oisillon en naissant est certes doté d'un patrimoine génétique qui lui permet de chanter, en gros, il a toute la boîte à outils, mais il ne peut pas chanter correctement. Il a besoin d'apprendre.
2: Pour louper l'école, je ferai n'importe quoi.
0: D'apprendre en écoutant les sons autour de lui, dont le chant de ses parents et celui de son père la plupart du temps.
2: Pour louper l'école, moi j'irai jusqu'à...
0: Les oiseaux apprennent donc leur chant en imitant. Ils imitent leurs parents ou leurs voisins, mais certains sont aussi capables d'imiter d'autres espèces. On ne sait pas bien pourquoi. Il n'y aurait pas forcément de volonté de tromper un ennemi ou quelque chose de cet ordre. En revanche, on a remarqué que la rousserolle verderolle n'a pas de chant à elle, mais elle peut imiter des centaines d'autres chants d'oiseaux et ainsi, à partir de cette base, créer son propre répertoire. Peut-être parce que les mâles ne chantent plus lorsque leurs jeunes rousserolles prennent leur envol. Alors il faut bien se débrouiller. Il y a une autre espèce qui sait parfaitement imiter, et notamment imiter la voix humaine. Vous voyez de qui je parle ?
3: Gary ! Bonjour !
0: Le perroquet, bien sûr !
3: Coucou ! Gary ! Un bisou !
0: La plupart des perroquets domestiques, qui sont capables de formuler des phrases ou des mots, imitent généralement la voix de leur maître. Ils reprennent des phrases toutes faites qu'ils ont entendues à la maison. Nous ne sommes pas du tout certains que les perroquets comprennent ce qu'ils disent. En revanche, s'ils parlent, c'est pour communiquer avec leur maître. C'est donc la démonstration d'un attachement.
4: Pendant les vacances, on a le temps d'apprendre à siffler. Comme les perroquets, balam, balam. Balam, balam, balam.
0: Mais alors comment la grande famille des oiseaux fait-elle pour chanter ? À l'intérieur de son petit corps, l'oiseau possède un système respiratoire extrêmement complexe, peut-être l'un des plus compliqués du monde animal, puisqu'il a plusieurs sacs qu'il remplit pour alimenter en air ses poumons en continu. C'est notamment grâce à cet incroyable système que les oiseaux sont capables de voler sans trop s'épuiser, même pendant des heures au-dessus des mers. Si je vous parle des poumons des oiseaux, c'est qu'ils ont besoin d'air pour chanter. De l'air qui passe à travers la syrinx. La syrinx est une petite boîte située au-dessus des bronches, à l'endroit même où les deux conduits respiratoires de l'oiseau se rejoignent. Elle est composée de cartilage et de membranes qui vibrent sous l'effet de l'air. C'est là qu'est créé le son. Tout un réseau de muscles permet à l'oiseau de faire bouger la syrinx et donc de pouvoir contrôler la hauteur des notes, le volume sonore ou même de créer deux notes différentes au même moment. La syrinx est la petite boîte à musique des oiseaux. Et pour revenir à nos perroquets, s'ils

sont capables d'imiter la voix humaine, c'est certainement parce que tout comme nous, les humains, ils ont une langue qui permet de transformer et de façonner le son dans leur bec. On ne peut pas aborder la syrinx sans raconter les origines de ce mot. Un peu de mythologie ne nous fera pas de mal. Dans la mythologie grecque, Syrinx est une nymphe, une divinité de la nature dont le dieu Pan est fou amoureux. Pan est un personnage plutôt inquiétant, mi-homme, mi-bouc, il est le gardien des bergers et des troupeaux. Le problème, c'est qu'a priori notre nymphe n'est pas du tout attirée par lui, mais pas du tout. Pour lui échapper, alors que Pan était sur le point de l'attraper, Syrinx s'est transformé en roseau. Lorsqu'il a entendu les roseaux résonner, Pan en a coupé deux morceaux. Il a soufflé dedans et ainsi, il aurait créé la flûte de Pan. Les oiseaux sont sur Terre depuis des millénaires. Selon de nombreuses théories, ils seraient les descendants d'un groupe de dinosaures, notamment des archéoptérix, qui ressemblent à de gros lézards volants. Oui, nos amis les oiseaux sont en quelque sorte de lointains cousins du célèbre tyrannosaure. En les écoutant, nous pouvons rêver et imaginer écouter quelques échos du Jurassique. SOSO, il est temps de quitter la planète animale et de retourner au labo, là. Allez, c'est parti. À la prochaine, petits et grands scientifiques de France Musique.

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3: Et coucou les petites curieuses et les petits curieux, attention, ça va piquer les yeux.
4: Bonjour, je m'appelle Aloïs, j'ai 6 ans. Je voudrais savoir pourquoi la mer est salée et d'où vient le sel de la mer. Merci.
3: Oh ben merci à toi Aloïs pour ton amabilité, ça veut dire que t'as l'air super sympa. Et cette question donc que je relaie à une hydrologue, une spécialiste de l'eau, Charlène Descollonges. Pourquoi la mer est salée et d'où vient le sel de la mer?
5: Alors, faut savoir... Déjà, comment est arrivée l'eau sur Terre? Il y a 4 milliards d'années, il faut imaginer la Terre comme une espèce de grosse boule de feu en éruption. Il y avait énormément d'activités volcaniques et il n'y avait pas d'eau à ce moment-là. Alors, il y a deux théories qui sont en fait complémentaires, hein, elles sont ensemble. Il y a l'origine à l'intérieur de la Terre. En fait, l'eau était contenue sous forme de vapeur d'eau. Hein, quand l'eau s'évapore, elle est très chaude, elle est contenue sous vapeur d'eau. Et après, une fois qu'elle arrive en surface, elle s'est refroidie et là, on a de l'eau plus liquide. On a aussi une autre origine de l'eau qui est extraterrestre et donc qui vient des météorites. Les météorites ont libéré beaucoup, beaucoup d'eau depuis 4 milliards d'années, alors plus maintenant, hein. Mais en fait, on a ces deux origines qui ont créé de l'eau sur Terre et en fait, l'eau s'est accumulée dans les océans qui sont salés. Pourquoi ils sont salés? Parce qu'on avait, avec l'activité volcanique, les volcans, des pluies acides, des pluies très acides qui ont dissous et emporté les roches qui sont sur les continents. Et en fait, les bouts de roches qui se sont dissous ensuite dans l'eau, dans les rivières, eh bien, arrivent dans les océans et ces petits sels se sont accumulés dans les océans.
3: C'est-à-dire que les roches sont salées et donc c'est venu saler l'eau donc qui n'était pas salée à la base.
5: Alors, les roches, à la base, contiennent des minéraux. Et quand, au contact de l'eau, les cailloux vont se dissoudre, un peu comme un sucre qu'on met dans l'eau, en fait, on a des sels qui sont dissous, et notamment du sodium et du potassium, qui font de l'eau salée. Plus les océans sont grands, plus les mers sont grandes et ouvertes, plus la concentration de sel est faible.
3: Ah, donc c'est moins salé. Plus c'est grand, moins c'est salé.
5: Moins c'est salé. Effectivement, moins c'est salé, moins c'est concentré, en fait, tout simplement. Et plus les mers sont petites, fermées, eh bien, plus on aura de sel dans ces mers, comme la mer Rouge ou la mer Morte.
3: La mer Morte, il paraît qu'elle est tellement salée qu'en fait,
5: on flotte,
3: c'est ça.
5: Effectivement.
3: Et là, clairement, faut pas ouvrir les yeux ni détester avoir la peau qui tire parce qu'on doit être servi. Salut les matelots.

0: caca.
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2: Ces derniers temps, oh, la barbe, Rapinouille est fermée. C'est extrêmement contrariant car j'adore leur soupe et, oui, leur petit whisky également. Bref. Désormais, pour me changer les idées, je médite en contemplant l'époustouflante beauté de la nature. Pour cela, tous les soirs, avant 18h, je fais une promenade dans le petit square en bas de ma rue. Un vendredi, il y a environ un mois, alors que, concentré comme du ketchup, je tentais de me laisser hypnotiser par le glouglou de la fontaine à eau, pss, pss, pss, j'ai entendu pss, un drôle de bruit. Pss, pss, pss, pss. Diable, qu'est-ce donc? Je me suis demandé. Un serpent à sonnette? Pss, pss. Craignant pour ma vie, je me suis retournée. Soudain, oh, Papa Mio! Et oui, c'est pour changer un peu de Mamma Mia. La tête de Jimmy est apparue au milieu d'un buisson. Évidemment, j'ai fait un méga bond. Jimmy, mais qu'est-ce que tu fais là, vieille branche?
3: Pas le temps, alors, pas le temps!
2: M'a-t-il répondu en me jetant une boule de papier au visage avant de disparaître en replongeant dans son buisson. Immédiatement, je l'ai ramassé. À l'intérieur, j'ai découvert un message écrit à l'encre rouge.
4: En octobre 1938, une émission de radio aurait terrorisé les États-Unis en faisant croire à toute la population que le pays était envahi par des martiens. Selon la légende, des gens se seraient jetés de leurs fenêtres. Et il y aurait eu des tas d'accidents de voiture. Vrai ou faux? Si j'étais toi, je mènerais l'enquête.
2: Ça, par exemple! Des Américains paniqués par une émission de radio qui annonce une fausse attaque d'aliens et sème le chaos! Il y a une embrouille, c'est sûr! Mais laquelle?
5: Youhou! C'est parti pour une nouvelle odyssée!
2: Pour démêler les fils de cette étonnante histoire, nous devons dérouler les faits, les uns après les autres. À l'origine de cette affaire, il y a un livre et un jeune homme qui a eu une idée de génie. En 1898, est publié un terrifiant roman de science-fiction. La guerre des mondes. Que contiennent ces pages? Je te raconte. Arrivant tout droit de la planète Mars, une armée de méchants aliens, plus horribles et dégoûtants les uns que les autres, attaque l'Angleterre. Ils tirent des rayons lumineux qui brûlent instantanément les humains et... Oh, pardon pour cet horrible détail, ils se nourrissent de leur sang. Les Martiens veulent s'emparer de la planète Terre, quitte à éliminer tous ses habitants. 40 ans plus tard, le livre tombe entre les mains d'un jeune homme de 23 ans. Il s'appelle Orson Welles. Nous sommes à New York en 1938. Dehors, il pleut comme mouche qui crie. Non. Vache qui mouche. Non. Vache qui pisse. Orson est allongé dans son canapé. Il lit La guerre des mondes. Orson n'est pas un type tout à fait comme les autres. Depuis qu'il est enfant, il écrit et il joue des pièces de théâtre. Il se déguise, il fait des tours de magie. Oui, il a toujours aimé faire semblant, mélanger le vrai et le faux. D'ailleurs, il en a fait son métier. Orson est acteur, metteur en scène et, depuis peu, homme de radio.

0: Avec la troupe de comédiens qu'il dirige, le Mercury Théâtre, tous les dimanches soirs, entre 20h et 21h, il présente une pièce de théâtre diffusée en direct sur les ondes de la station CBS. Dans une semaine, ils joueront La Guerre des Mondes. Oui, mais comment raconter cette fabuleuse histoire à la radio? Comment captiver les auditeurs et les faire frissonner l'oreille collée au poste? Orson veut surprendre, dérouter. Arrivé quelque part entre les pages 183 et 189, une pensée comme un éclair traverse son esprit.
1: On va prendre les auditeurs par surprise. Il faut qu'ils croient que l'attaque des Martiens est réelle, et même mieux, qu'elle est en train de se dérouler pile poil au moment où ils écoutent. Voilà, c'est ça qui va les faire bondir de leur fauteuil.
0: Il plisse les yeux quelques minutes, puis il ajoute.
1: Et en plus, je sais exactement comment m'y prendre.
0: Le lendemain, à 7h30, il arpente à grandes enjambées les longs couloirs de la radio CBS. Il a rendez-vous avec Howard Koch. C'est son auteur, il écrit tous les scénarios de la troupe. Les yeux brillants, comme s'il avait la fièvre. Il lui explique son projet.
1: Pour la guerre des mondes, lundi prochain, j'ai une idée du tonnerre. On va faire comme si une émission musicale était brusquement interrompue par des flashs d'informations. Tu sais, comme font les journalistes quand il y a des grandes catastrophes. Les uns après les autres, en temps réel, ils rapporteront chaque étape de l'attaque des Martiens. Qu'est-ce que tu dis de ça?
0: Howard Koch ne dit rien. Il sait qu'une montagne de travail l'attend. Peu cher, le pauvre homme reste enfermé chez lui pendant plusieurs jours. Il fume 1000 cigarettes, il boit 134 cafés et mange seulement 5 sandwichs et 4 bananes. Et oui, car il n'a pas le temps! Pour que les auditeurs se sentent vraiment concernés, il situe l'attaque aux États-Unis plutôt qu'en Angleterre. Il choisit une toute petite ville à 30 km de New York.
2: Voilà, c'est tout proche. Ils connaissent. Ça va forcément les impressionner.
0: Très tard la nuit, il fait lire son travail à Orson Welles. Le metteur en scène est très exigeant. Il n'est jamais content.
1: Ah non! Non, non, non et non! Ça va pas du tout, là, mais tu plaisantes. Personne ne va y croire, mais pense aux auditeurs. Pense à ce qu'ils vont comprendre, à ce qu'ils vont ressentir. Faut que t'ajoutes des détails, des descriptions, il faut qu'ils aient vraiment l'impression d'y être. Tu comprends ça?
0: Le temps passe. L'émission se rapproche de jour en jour. Le texte n'est toujours pas prêt. Les acteurs sont inquiets. Ils partagent leur angoisse près de la machine à café.
3: Non, mais c'est sûr. On va se prendre la méga honte de notre vie avec cette histoire à la noix.
0: Une demi-heure avant le direct, Orson modifie encore le scénario. Allez, quand faut y aller, faut y aller. Nous sommes le 30 octobre 1938. C'est la veille d'Halloween. Toute l'équipe est en place. 19h59 et 30 secondes. Orson boit 2 litres de jus d'ananas pour s'éclaircir la voix. 19h59 et 50 secondes. Il met son casque sur les oreilles. Ça y est, il est 20h. Les micros s'allument, la troupe est à l'antenne. Le présentateur annonce...
4: La radio CBS présente Orson Welles et le Mercury Théâtre dans la pièce radiophonique La Guerre des Mondes.

0: Et tout de suite, nous retrouvons l'orchestre de Ramón Raquello pour une petite soirée musicale.
1: Rapidement, comme prévu, un premier bulletin d'information interrompt la musique.
2: Mesdames et messieurs, une série d'explosions...

0: gaz vient d'être observé sur la planète Mars.
1: Et ainsi de suite, entre deux morceaux, les flashs se succèdent, de plus en plus inquiétants.
0: L'analyse a révélé que le gaz est en fait de l'hydrogène. Il se dirige vers la Terre à une vitesse ahurissante.
1: Puis...
0: Le phénomène a été décrit par les astronomes de l'observatoire de Princeton comme ressemblant, je cite, à des jets de flammes bleues tirés par des canons.
1: Enfin, quelques minutes plus tard...
0: On vient de l'apprendre, un objet spatial vient de s'écraser près de la petite ville de Grover Mills, dans le New Jersey.
1: Il est alors 20h12. Je ne sais pas toi, mais une question me brûle les lèvres. Les auditeurs sont-ils au rendez-vous? Une seule façon de le savoir, espionnons-les. Au hasard, Balthazar, tiens, écoutons voir ce que fait Brandon Bryce. Il a 33 ans, il habite au 123 Delirium Road. Ah, zut, Mr. Bryce, semble-t-il, est occupé à autre chose. Bon, bon, ça ne fait rien. Sans plus attendre, pénétrons dans un autre foyer. Comme de nombreux Américains, les Bloomberg écoutent ce soir-là une émission comique sur une chaîne concurrente. Profitant d'une courte pause musicale, ils changent de station. Ont-ils basculé sur CBS? D'autres auditeurs ont-ils suivi leur exemple? Pour le moment, impossible à dire. En studio, tout roule comme sur des boulettes. L'invasion extraterrestre bat son plein.
0: Écoutez, sur place, la situation est catastrophique. Les Martiens zigouillent les humains à tour de bras. Impossible de les arrêter, ils se rapprochent de New York à toute vitesse. Oh non! Ça y est! Ils répandent des gaz mortels dans les rues de la ville!
1: Au même moment, tout au bout du couloir, les téléphones du standard se mettent à sonner. Que se passe-t-il à l'antenne? Les auditeurs veulent des explications! À 20h32, c'est au tour du directeur de la radio de recevoir un appel. On lui demande, illico presto, de rappeler que la pièce de théâtre est une fiction. 3 minutes plus tard, la police débarque dans le studio, suivie de très près par une horde de journalistes. L'inspecteur John McRyana

À 21h pile, enfin, la pièce se termine. Les comédiens sont interrogés par la police. La presse également leur pose tout un tas de questions. En rentrant chez lui ce soir-là, le metteur en scène traverse tout New York en taxi. Il trouve la ville bien calme sous la pluie. L'affaire, en réalité, ne commence que le lendemain. Une émission de radio terrifie les États-Unis. Orson Welles panique l'Amérique. Ce sont les titres des journaux le 31 octobre 1938. Partout dans le pays, on ne parle plus que de ça. Les radios et les télévisions relaient cette information en boucle. Des articles sont publiés qui parlent de millions d'Américains partis sur les routes, de suicides, de carambolages, de chaos. Orson Welles, tenu comme grand responsable, doit présenter des excuses publiques. Tiens, c'est étrange, il ne contredit pas la version de la presse. Pourtant, il était là, il sait ce qui s'est passé. Oui, des auditeurs inquiets ont réagi. Certains ont appelé la police, d'autres les journaux. Mais franchement, on est très loin de la panique et du chaos. Bon sang de bonsoir, que se cache-t-il derrière tout ça? La vérité, c'est que très peu d'Américains ont écouté la guerre des mondes ce soir-là. La presse a exagéré l'affaire. Voilà tout. Pourquoi? Eh bien, sans doute pour causer un peu de tort à la radio. À cette époque, c'est un tout nouveau média révolutionnaire. Il permet de transmettre des informations toutes fraîches, en temps réel, ce qui n'est pas possible avec les journaux imprimés sur du papier. Quant à ce filou d'Orson Welles, il a tout de suite compris que cette histoire, même fausse, pouvait lui servir. Et oui, imagine un peu, lui, le jeune metteur en scène de 23 ans, il avait réussi à paniquer le pays tout entier. Oh, quelle preuve de son talent! Il ne s'est d'ailleurs pas trompé. En une nuit, il devient mondialement célèbre. 2 ans plus tard, Hollywood lui ouvrira ses portes. Quoi qu'il en soit, on peut dire que la mayonnaise a pris. Pendant des années, les gens ont adoré se raconter cette étonnante histoire d'Américains qui, sans trop se poser de questions, ont cru une simple émission de radio. La guerre des mondes est devenue une légende. Les légendes, toi et moi, on sait que ce n'est pas vrai. Mais on sait aussi que ça fait de sacrées bonnes histoires. Et ça, pétard, c'est déjà pas si mal. 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La radio n'a pas vu le jour en une seule fois. C'est le résultat de plusieurs inventions qui se sont ajoutées les unes aux autres. Une petite date cependant. La première transmission de radio a eu lieu en 1895. C'est l'œuvre d'un physicien italien connu sous le doux nom de Guglielmo Marconi.

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1: 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Laissez votre message après le...
2: Bonjour, je m'appelle Alban. J'ai une petite dédicace au CM2 de Saint-Vincent, de la Teste de Bûche.
3: Le message est passé.
2: Je vais vous raconter une blague. Pourquoi est-ce si difficile de conduire dans le Nord ?
3: Pourquoi c'est difficile de conduire dans le Nord de la France ? Aucune idée.
2: Parce que les voitures n'arrêtent pas de caler.
3: Ah mais oui, le Pas-de-Calais, c'est un département qui se situe dans la partie Nord de la France. Bien vu.
4: C'est le Nord. Tu m'as demandé, mon petit, c'est le Nord.
1: Elle est trop bien cette blague, je vais la raconter à mes potes.
5: Bonjour, je m'appelle Valentin, j'habite à Célonie, j'ai 7 ans. Que dit un escargot quand il croise une limace ?
3: Je ne sais pas.
5: Tu ne sais pas ? Oh, la décapotable !
3: Ça, c'est une blague qui roule.
1: Trop bien cette blague.
3: Allez, on file en Amérique du Nord maintenant, avec toi Léandre. Salut.
6: Salut Estelle, je m'appelle Léandre, j'ai 7 ans et je vis à Toronto. Quel est le comble pour une poire ? C'est de tomber dans les pommes ! Salut !
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0: Coucou.
1: Tu es là? Tu m'entends? Alors ouvre grande tes oreilles, je vais te raconter une histoire. Une histoire qui est arrivée à Toudou, mon doudou. Toudou à la plage. Toudou, mon doudou, est tout chou, tout mou, tout fou. Il me suit partout. Tiens, le voilà. Aujourd'hui, Toudou est à la plage. Il fait beau, il fait chaud, c'est l'été. Toudou a mis son petit maillot de bain. Et il me plaît beaucoup avec son chapeau, son seau, sa pelle et son râteau. Ne bouge pas, Toudou. Je vais te prendre en photo. Oh là là! Mais tu es tout rouge, mon doudou. Tu as pris un coup de soleil? Je vais vite planter le parasol, comme ça tu pourras te mettre à l'ombre. Voilà, Toudou. Viens sous le parasol. Tu peux installer ta serviette et t'allonger pour te reposer. Est-ce que tu veux que j'aille te chercher une glace pour te rafraîchir un peu? Quel parfum tu veux? Vanille? Fraise? Chocolat? Et toi, est-ce que tu aimes manger des glaces quand il fait chaud? Et quel est ton parfum préféré? Toudou, et si on construisait un château de sable? Pour construire notre château, il nous faut un seau, une pelle et un râteau. On remplit les seaux de sable. On les retourne. On tape dessus. Et c'est maintenant qu'il faut faire très attention. Il faut enlever le seau très lentement pour ne pas tout casser.

0: Et voilà un beau pâté de sable.
1: Oh.
0: C'est la première tour de notre château. Allez, on recommence tout doux. Et voilà une deuxième tour. Une troisième. Une quatrième. Tout doux. Et si on décorait notre château avec des coquillages? Il y a des coquillages ronds, des coquillages longs, des coquillages en forme de chapeau pointu. Il y en a des roses, des blancs, des brillants. On les pose les uns à côté des autres. Un blanc, un rose, un brillant. Puis un blanc, un rose, un brillant. Bravo, Toudou! Tu as très bien aligné les coquillages. Mais où vas-tu? Toudou est parti au bord de l'eau pour ramasser encore plus de coquillages pour que le château soit encore plus beau. Attends-moi, Toudou. Oh, regarde, Toudou, un petit crabe.
1: Oh.
0: Il marche de travers. Et derrière, les bébés crabes suivent à la queue leu-leu. Ils vont se cacher sous le rocher. Ne mets pas tes pattes, Toudou. Tu vas te faire pincer.

Doudou, qu'est-ce que tu regardes comme ça dans l'eau? Ah, ça, c'est une étoile de mer. Elle est très belle avec ses 5 bras roses orangés. Mais il ne faut pas la toucher. Elle doit rester dans l'eau pour respirer. Et toi, est-ce que tu as déjà vu un crabe ou une étoile de mer? Tu viens tout doux? La mer est en train de monter. C'est l'heure de rentrer. Avant de partir, Toudou veut dire au revoir au château de sable. Mais il ne le voit pas. Il a disparu. La mer l'a emporté avec elle. Alors il faudra que l'on revienne demain pour construire un nouveau château encore plus beau. Et toi, est-ce que tu as déjà fait un château de sable ? Il était grand comment? Et tu l'as construit avec qui? Est-ce que la mer l'a emporté à la fin de la journée?

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4: Bonjour, je m'appelle Adèle et j'ai 6 ans. Je voudrais savoir si ça existe les pouvoirs magiques.
3: Est-ce que ça existe les pouvoirs magiques, quoi, Adèle, je t'avoue, j'aimerais bien que oui, parce que je pense que je pourrais m'en servir, et toi aussi d'ailleurs. Alors, je suis avec une professeure de philosophie, Marianne Chaillant. Tu vas me dire, mais pourquoi une professeure de philosophie pour répondre aux pouvoirs magiques ? Marianne Chaillant, qu'est-ce que vous faites là ? Dites-nous.
5: Bon, moi je pense que la philosophie que tu découvriras dans quelques années quand tu seras au lycée, tu verras, je pense que c'est un peu une discipline magique. Et pour répondre à ta question... Non seulement je pense que les pouvoirs magiques, ça existe, mais Adèle, je pense même que tu en as. Et pour te le prouver, je vais te raconter une histoire. Peut-être tu la connais, parce que c'est celle du sorcier le plus célèbre de tous les temps, Harry Potter.
3: Harry Potter.
5: Tu connais l'histoire, c'est un jeune garçon qui découvre qu'il a des pouvoirs magiques. Par exemple, il peut faire voler des objets, il peut voler dans les airs sur son balai, il peut réparer des objets cassés, il peut faire des tas de choses avec sa baguette magique.
3: Il a sa cape d'invisibilité.
5: Bon, malheureusement, tu le sais, Adèle, il a un ennemi qui s'appelle Lord Voldemort.
3: Faut pas donner son nom.
5: Et oui, c'est vrai. Et c'est un sorcier très très fort en plus, c'est ça qui est problématique. Mais heureusement, je sais pas si tu sais, tout le monde répète à Harry, ne t'inquiète pas, tu as un pouvoir que Lord Voldemort ignore. Pourtant, Lord Voldemort, c'est le plus fort. Il a tous les pouvoirs magiques. Mais tout le monde dit, Harry, toi, tu peux quand même le battre parce que tu as un pouvoir qu'il ignore. Tu as le plus grand des pouvoirs. Plus grand que le pouvoir, de détruire comme le fait Lord Voldemort. Simplement, Harry ne sait pas quel est ce pouvoir. Et il finit par comprendre, tu as deviné, quel est ce pouvoir. Que ce pouvoir, c'est l'amour. C'est l'amour, par exemple, de sa mère qui l'a protégé. Tu t'en rappelles si tu as vu les films ou lu les livres, qui a protégé le bébé Harry quand Lord Voldemort a voulu le tuer. C'est parce que sa mère aimait tellement Harry que Harry a été protégé et n'a pas été tué. C'est l'amour que Harry ressent pour ses amis, Ron et Hermione, qui va le protéger encore une fois quand Lord Voldemort va essayer de le rendre tellement triste qu'il aurait pu en mourir dans le ministère de la magie. Bref, ce qu'on comprend, c'est que aimer ou être aimé nous donne une force que l'on porte en nous et que l'on continue à porter même quand ceux qu'on a aimés ou qui nous ont aimés ont disparu. C'est une force qu'on a à l'intérieur de nous et qui va nous aider à affronter toutes les épreuves de la vie. Et vraiment, je pense que c'est le plus grand des pouvoirs magiques et j'espère pour toi que tu le possèdes, j'en suis sûre.
3: Et comment on fait pour bien l'utiliser, ce pouvoir magique de l'amour, Marianne Chaillant ?
5: Oh, je pense qu'il n'y a pas de mauvais usage. Harry, par exemple, il y a des moments où il se rend compte qu'avoir ce pouvoir magique, ça nous rend vulnérables, parce que quand on aime, on peut être blessé, on peut être touché quand les gens qu'on aime partent et qu'on est très triste. Quand Harry va perdre son parrain, je ne sais pas si tu as fait cette épreuve terrible de la vie, quand quelqu'un qu'on aime disparaît, et on a l'impression que ce pouvoir magique devient plutôt quelque chose, au contraire, qui nous fait souffrir. Eh bien, ce que nous apprend ce livre, c'est que non, c'est que même la souffrance quand on a aimé, finit par devenir une force parce que grâce à cet amour qu'on a ressenti, on porte en nous un espoir qui ne périt jamais tout à fait. C'est la phrase de Dumbledore, hein, on peut toujours allumer la lumière, même dans les moments les plus sombres. Voilà, il y a toujours la possibilité d'être heureux, même dans les moments les plus sombres, si on se rappelle qu'on a aimé.
3: Alors ne l'oublions jamais. Salut les matelots.

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3: Bonjour, je m'appelle Sophie Fontanelle et je vais vous raconter la fable de l'enfant qui avait trop de choses à dire.

Tobias, qui avait 8 ans d'âge, était amoureux du langage. Cet enfant à qui l'on disait qu'il était beaucoup trop petit pour vraiment comprendre la vie, seul dans sa chambre, devisait. Deviser, c'est dire des choses. Tobias en savait quelque chose. Parlait à ses jouets nombreux, auxquels il faisait des aveux. J'ai bien l'impression qu'un adulte, d'accord, c'est grand, mais c'est inculte. Inculte, il connaissait le mot. L'inculte est quelqu'un qui sait rien, disait-il d'un ton rigolo. Il faisait l'académicien comme ça, juste pour le plaisir. Répétait le mot pour de rire, un petit peu le faisait frire. Après, il passait à un autre. Mais, important à préciser, apprendre et connaître et parler, tout ça chez lui était caché. Dans la vraie vie, disait dodo, que des mots courts et prémâchés. Gardait pour lui tous les cadeaux que le langage lui offrait. Il expliquait à ses joujoux, écoutez, je le dis qu'à vous, les gens disent gentil toutou, mais c'est un lévrier afghan. Et c'est un secret entre nous. Il trouvait vraiment élégant de savoir un peu nommer tout. Élégant, oui, savait le mot. C'était un étonnant marmot. Là, vous vous racontez déjà qu'il était premier de la classe. Eh bien, ce n'était pas le cas. Il était silencieux, Tobias. Et les mots restaient dans son cœur où une certaine chaleur les faisait pousser à l'abri. Les mélangeait avec le reste. Fou ce que l'on contient du reste. Nos pensées, sensations, nos cris, ce jamais poussé justement, et nos sauts de joie du dedans. Tout ça fabriquait dans Tobias un grand pays, un horizon. L'horizon, c'est un vaste espace où c'est qu'on ne voit pas le fond. Et c'est cela qu'aimait Tobias, la forme inconnue de l'audace. Si vous avez tout bien suivi, mais qui suit bien sur cette terre? J'ai résumé l'étrange vie de Tobias par le vocabulaire. Assez doué pour la culbute, j'ai dit qu'il trouvait les adultes, bon, résumons, un peu primaire. Pourtant, tout son vocabulaire, c'est de la bouche des adultes qu'il le tenait. C'est clair que l'adulte trouvé inculte, à vrai dire, cultivait Tobias en lui mettant dans la besace ces mots nobles, miraculeux. Ces mots qui font se sentir riche, qui font de vous un bienheureux. Alors, que voulait dire Tobias, traitant les adultes d'incultes? Il aurait dû vouer un culte à ces adultes et à leur grâce, à leur phrasée providentielle. Mais je n'ai pas dit l'essentiel. Ce que Tobias avait appris, c'est que les adultes jacassent. Dans leur bouche, les mots s'entassent. Ils font croire qu'ils ont tout compris, mais ces mots sur eux, attention, sont comme des décorations. Souvent, ils sont vides de sens. Ou alors n'en ont aucun. Débiles. Non, c'est pas du tout comme ça que Tobias voyait la langue. Pour lui, elle faisait bing et bang. Et faisait des petits, tout ça. Quand Tobias repérait un mot vraiment beau, pas un bibelot, il le faisait monter au ciel de son écoute et de son âme. Le mot faisait comme une flamme et éclairait toute la tête de Tobias. Oh, c'était la fête! À force d'être prononcé, écouté, soupesé, pensé, le mot débobinait sa science et Tobias, mis en sa présence, se sentait fort. Mais attention! Surtout de sa compréhension, d'avoir deviné et tout seul ce que ça voulait dire « aïeul ». Une aïeule, lointaine grand-mère. Lointaine, pas sur cette terre, lointaine dans la stratosphère. Mais qu'est-ce que c'est que l'au-delà, là où l'on va après la vie? Y mange-t-on du chocolat? Tobias répondait que oui. La nuit, il voyait des tablettes. Elle dépassait des planètes. Ou bien parfois, ne voyait rien. Parce que c'était bien trop aïeul, et qu'aïeul est plus loin qu'ailleurs. Et que c'est vraiment pas pour rien que les deux mots, se confondent. Bref, Tobias devinait le monde. Sauf que voilà, ça nous amène à la visite médicale.
Le cabinet est rue de Gênes. Le docteur est gêné. Banal. Ça fait 20 minutes qu'il tente de faire parler ce patient. Est-ce que des bonbons, ça te tente ? Tobias tend la main et en prend. Il les enfourne dans ses joues. Puis les mâche, l'âme sereine. On parle pas la bouche pleine. Les bonbons sont au chocolat. Ils sont venus de l'au-delà. Et Tobias attend patiemment. C'est impatient. Il est patient. Il sait très bien ce qui se joue. On va encore l'examiner, voir si sa langue s'est tournée. Et on va faire des analyses, des tests et des suppositions. Tobias a toute sa raison. Et, sur le gâteau, la cerise, Tobias est très intelligent. Il a peut-être peur des gens. Ses parents le reconsidèrent avec ce nouvel élément. Le docteur, il essuie ses verres. Il y avait de la buée dedans. C'est pile là, dans le silence. Du très très loin de son atoll, Tobias enfin prend la parole. Je

mais de préférence à tout ce qui reste en silence. Et je veux apprendre à parler aux autres, pas à moi. Pourquoi ? Ben parce que moi, je sais déjà. Des mots, j'en ai tout un collier. Parfois, j'en prends un et je croque. C'est comme un collier de bonbons et c'est à ma disposition. On peut dire que je soliloque. Puis, Tobias, ayant dit cela, se tait. Reprend un chocolat. Dans la pièce, ils sont sidérés. Ses parents pleurent de bonheur. Et même les joues du docteur sont bien moins doctes qu'à l'aller. Il sait très mal se débrouiller, les lunettes sont remouillées. C'est reparti pour la buée. Tobias les voit se moucher, s'approcher de lui, le toucher. Il reçoit multiples câlins. Et quand c'est pas l'autre, c'est l'un. « Et pourquoi tu te taisais avant ?» demande soudain le docteur. Tout se suspend dans le silence. Tobias le leur dit en douceur. Pour que les mots gardent leur sens. Tous le regardent stupéfaits. Tobias répond par un sourire. Morale, parfois on se tait parce qu'on aurait tant à dire. Et voilà, la fable est finie. Et maintenant, au lit !

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2: Mesdames, messieurs les auditeurs et les auditrices, pour votre plus grand plaisir et sous vos applaudissements, c'est aussi le retour tant attendu de la boîte à blagues.
3: Bonjour, salut les enfants. Je m'appelle Emma, j'ai 8 ans et j'habite en Suisse.
2: Salut Emma.
3: J'ai une blague à vous raconter. Toto dit à sa maman. Maman, tu connais la blague du nombril ?
4: Non.
3: Bril. Au revoir, salut l'info, je vous aime.
5: Bonjour, salut l'info. Je m'appelle Agathe, j'ai 8 ans, j'habite à Orléans et j'ai inventé une blague. Quel est le premier camping-car au monde ?
2: Alors là, aucune idée, mais bravo pour l'inventivité.
5: Vous ne savez pas ? L'escargot. Au revoir, salut l'info.
6: Elle est rigolote, celle-là. Je vais la raconter à mes parents.
7: Bonjour, je m'appelle Louise, j'ai 7 ans et j'habite à Grenoble. J'ai une devinette à vous faire. Quel est l'animal le plus fort du monde ?
2: Alors, j'hésite. Le lion ? L'éléphant ? Non, je sais. Le gorille ?
7: L'escargot, puisqu'il porte sa maison sur son dos.
2: Encore lui ? Sacré escargot !
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0: Aujourd'hui, quatrième jour d'octobre de l'an de grâce 1514, la jeune Marie d'Angleterre est arrivée hier à Abbeville. Leurs Altesses Royales sont installées à l'hôtel de Grucuse où aura lieu ce soir un banquet en l'honneur de la nouvelle reine de France. Notre bon roi Louis le XIIe a fait réserver tout le premier étage pour son téléphone et le génératoire qu'il a fait venir de Paris.
1: Le roi m'avait demandé de lui administrer un massage avant l'arrivée de la reine pour le détendre un peu. Quand je suis arrivé, il était d'une humeur de chien et m'a dit que décidément, aujourd'hui, tout le monde se liguait pour lui échauffer la bile. Par exemple, Laurence, qui voulait absolument te parler, Luc, parce qu'elle avait peur que tu sois tué. Et ça, c'était vraiment pas le moment.
2: Pourquoi on voudrait me tuer?
3: Et surtout, comment elle le sait?

0: Philomela Lost Her Love de Thomas Morley. C'est à trois voix et sans voix de basse.
1: Oui, et alors?
0: Donc vous pouvez le faire sans moi. On le ferait à la fin du concert, comme ça tout le monde serait un peu gai. Vous le faites traîner un peu, ce qui me laisse le temps de me glisser jusqu'à la chambre du roi qui est juste au-dessus et d'appeler Laurence avant de revenir pour les saluts. Qu'en dites-vous?
2: À l'hôtel de Grutus, où sont installées leurs altesses royales et où démarreront bientôt les festivités, c'est une vraie fourmilière. Tout le monde s'affaire.
3: Et les gardes?
0: Tu fais administrer au roi de la valériane, Damien, pour ses problèmes de sommeil.
3: Absolument.
0: C'est efficace?
3: Absolument.
0: On pourrait peut-être imaginer que tu récupères un peu du somnifère royal que l'on mélangerait à quelques bouteilles de vin qu'on ferait apporter à ses gardes pour trinquer au mariage du roi. Ces braves dormiraient comme des bébés au moment où j'arriverai.
3: Mmh, et on pourrait aussi se faire prendre.
4: Oh, si Lux se fait prendre, le baron de Rocchetti fera au roi un petit massage shiatsu, un petit dessin, bombe atomique. Comme ça, tout sera oublié.
3: Alors toi, fais bien gaffe, hein, parce que le baron de Rocchetti pourrait encore t'en coller une.
5: Ah ouais? Tu condescendrais à te battre avec un plébéien?
0: Ça suffit, vous deux, ça suffit. C'est très sérieux, messieurs, c'est de ma vie dont il est question là. Pourquoi aurait-elle peur que je sois tué tout à coup? Elle a dû trouver quelque chose, le journal de Dupéreux, peut-être. Peut-être qu'elle a appris dans le journal de Dupéreux que j'allais y passer. Il faut que je lui parle aujourd'hui.
3: Ok, faisons ça. Il faut pas mollir, on joue bientôt. Je vais essayer de récupérer de la valériane et du vin.
0: Et moi, je dois aller à l'hôtel de Grutus où sont installées leurs altesses royales pour discuter du programme avec Bussy. Il va jouer à la demande de la reine et il veut qu'on chante une chanson de musique pop avec lui. Il s'est complètement lâché, Bussy, depuis son séjour en Angleterre. Comme ça, je repérerai un peu les lieux.
6: Et moi, je vais aller voir Marguerite.
5: Et moi, je t'accompagne.
6: Le contraire m'est étonné.
2: Dans les couloirs, c'est une cohue de gens qui vont, viennent, personnels ou gentilhommes pressés. Et au milieu de cette cohue, j'ai croisé Messire Coadou qui m'a dit qu'il venait voir Bussy et m'a demandé où étaient les appartements de la Reine Marie. Je lui ai proposé de l'y accompagner. Nous sommes montés à l'étage, sommes devant la chambre du roi et devant les soldats qui en gardent l'accès. Un peu plus loin, je lui ai indiqué la porte de la chambre de la Reine. La porte s'est ouverte. Et une dame anglaise en est sortie. Coadou m'a remercié, m'a dit à plus tard,
7: ma reine,
2: et s'est glissé à l'intérieur.
7: Me permettez-vous une question un peu délicate qui, depuis le début, tournoie dans ma tête?
8: Je t'écoute, Bussy.
7: Merci. N'en prenez pas ombrage, ma reine, mais pourquoi devons-nous créer ce simulacre de grossesse avant même que vous n'ayez essayé les voies naturelles, si vous me permettez l'expression?
8: Parce que je ne peux pas avoir d'enfant, Bussy. La machine s'est cassée quand j'ai perdu un premier bébé l'année passée. Et j'ai bien manqué de subir une mauvaise mort, mais j'ai survécu. Oh. Il y a quelqu'un. Qui êtes-vous? Qui vous a laissé entrer dans mes appartements?
0: Votre Majesté, pardon. J'ai croisé quelqu'un qui sortait, je suis entré, mais je peux ressortir. Je voulais voir Messire Bussy.
7: Quoi d'où? Vous pourriez frapper? Qu'est-ce que vous faites là? Vous pensez que c'est un moulin ici?
0: Pardon, je suis confus, je ressors.
7: Vous vouliez me voir pour les musiques du récital, c'est ça? Attendez dehors, je vous rejoins.
0: Avec toutes mes excuses, Votre Altesse. Jusqu'à vous revoir.
7: Et fermez la porte derrière vous.
8: Il faut que cet homme meure.
7: Vous êtes sûre qu'il a entendu?
8: Certaine. Cet homme doit mourir. Et très vite. Prenez des dispositions, Bussy.
7: Bien, ma reine. Je m'en occupe. Je vous ai dit d'attendre, Coadou.
9: C'est le roi.
7: Oh, pardon, Votre Majesté.
8: Oh, mon roi. Entrez, entrez. Bussy, fais ce que tu as à faire, et vite.
7: À vos ordres, ma reine.
2: Le deuil qui a suivi la mort de la reine Anne de Bretagne se clôt officiellement ce soir avec le mariage nouveau du roi de France. La reine est morte, vive la reine. On festoiera, on chansonnera, on boira, on dansera toute la nuit pour célébrer dignement l'arrivée sur le trône de si belle et si gracieuse reine qui ne manquera point de porter bonne chance à notre royaume. Le banquet de mariage bat son plein dans la grande salle de réception de l'hôtel de Grutus. Le roi est heureux. Il rit beaucoup et les soucis qui marquent habituellement son front sont comme envolés. Il est rajeuni. Qui ne le serait avec à son côté cette jeune femme éblouissante de beauté, de grâce et d'élégance, dont le seul sourire ferait se damner tous les saints et qui tient captifs les regards de tous les convives. C'est en cette joyeuse compagnie que les voix animées ont démarré leur récital anglais.

question. Voici Pastime with Good Company, composé par Henri VIII lui-même.

Et voici, pour clore ce récital, Philomela Lost Her Love de Thomas Morley.

0: Appelle Laurence Requia.
1: J'appelle Laurence Requia.
2: Allô ?
0: Laurence.
2: Luc, oh mon Dieu, que je suis contente de t'entendre. Il faut que tu fasses très attention. J'ai lu dans le journal de Dupéreux que tu allais te faire tuer.
0: Mais quand, ma chérie ? Qui ?
2: Le journal ne le dit pas. Il dit juste qu'un couteau a été retrouvé.
0: Lucie, qu'est-ce que vous faites là ?
3: Vous en savez trop. Vous devez mourir.
0: Oh !
3: Quoi, d'où ? Il
2: Allô ?
3: S'efface. Oui. Mais où est-il passé ? Quelle
2: Allô,
3: est
2: Luc,
3: cette diablerie ?
2: Qu'est-ce que tu lui as fait ?
3: Ce
2: Allô,
3: que
2: Luc,
3: j'ai fait ?
2: Luc ?
3: Vous n'irez le raconter à personne.
2: Lucie, qu'est-ce que tu
3: fais ? Car je vais casser ce téléphone.
2: Allô ?
3: Adieu,
2: Allô ?
3: Sorcière de la mort.
2: Luc ?
4: À suivre.

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4: Et coucou les petites curieuses et les petits curieux, attention, chaud devant!
5: Je m'appelle Anatole et je voudrais savoir en quoi est fait le scaphandre des volcanologues. Résiste-t-il si on trempe la main dans la lave? Merci, au revoir.
4: Merci Anatole pour cette question. La tenue des volcanologues. Patrick Allard, vous êtes volcanologue. Alors décrivez-moi votre tenue. Est-ce que vous avez un scaphandre comme le dit Anatole?
6: Alors Anatole, c'est un peu des images, tu as raison de poser cette question, c'est un peu des images qui datent maintenant, effectivement dans les années 1960 jusqu'aux années 2000, on va dire ça comme ça, les volcanologues qui devaient s'approcher du magma pour aller en échantillonner des morceaux, ou bien pour aller échantillonner les gaz, ou faire des mesures de température tout proche, etc., au contact du magma, on devait porter un scaphandre.
4: Cette espèce de tenue argentée qu'on a tous en tête.
6: C'est exactement cette tenue argentée qu'on a tous en tête, avec le scaphandre par-dessus, qui était destiné à se protéger des chutes de blocs. Voilà. Mais alors, cette tenue, elle était composée d'un matériau que maintenant, on a été interdit d'utiliser, qui s'appelle l'amiante, qui est effectivement un matériau qui permettait d'inifuger, de résister au feu, mais c'est interdit parce que c'est nocif pour la santé, pour les bronches. Et donc aujourd'hui, on n'utilise plus ça, mais on utilise d'autres types de matériaux sans amiante, qui sont un peu inifugés, qui permettent de s'approcher suffisamment pour prélever des coulées de lave, échantillonner des gaz, avec notamment des masques, avec des feuilles d'or qui permettent d'atténuer la radiation de la lave et donc pas se brûler les yeux.
4: Il y a des feuilles d'or sur vos masques.
6: C'est ça. Et puis, on a des masques à gaz, évidemment, pour pouvoir respirer. Parce que les gaz volcaniques, quand on est tout près, c'est très toxique, évidemment. Hein. C'est de la vapeur d'eau et du CO2, mais c'est aussi du dioxyde de soufre, l'acide chlorhydrique, l'acide fluorhydrique, donc c'est très toxique. Il ne faut pas respirer ça, on porte un masque à gaz. Mais on a plus ces combinaisons qu'on avait dans les années 60, qui étaient en plus très, très lourdes, et qui, au bout d'un moment, quand on restait proche de la lave, commençaient à chauffer et transmettaient, au bout d'un certain temps, la chaleur à l'intérieur, et il fallait enlever tout ça à toute vitesse.
4: Ah oui, donc vous aviez vraiment très chaud là-dedans.
6: On brûlait à l'intérieur.
4: Aujourd'hui, vous avez moins chaud?
6: Non, maintenant, on n'a plus ça. Puis, on a surtout changé les méthodologies pour s'approcher, pour rester moins longtemps. Mais surtout, on a développé beaucoup d'instruments qui permettent de faire les mesures à distance.
4: Ouais,
6: c'est ça
4: que
6: qui change.
4: Anatole dit, si on met la main, est-ce que ça fond
6: Ah ben oui. Anatole, si tu mets la main dans le feu, dans la cheminée de ton, je sais pas, tes grands-parents ou de tes parents, tu te brûles la main.
4: C'est, oui, c'est mais clair. Avec la tenue, il se dit peut-être qu'elle est assez résistante.
6: Non, non, non. Si on met la main, bien sûr, on ne mettait jamais la main dans la lave qui est à 1000 degrés ou un peu plus. Maintenant, on a développé beaucoup d'instruments à distance qui permettent d'éviter, justement, de limiter les contacts directs avec la lave ou avec les gaz très chauds et limiter les risques. Ce qui nous permet tout à fait, non seulement de faire les mêmes mesures, mais avec plus de mesures, plus haute fréquence et plus précise.
4: Oui, mais vous êtes moins sur le terrain, ça ne vous manque pas?
6: Alors, on peut être un peu moins près de l'action. Ce n'est pas toujours le cas, hein, parce que les mesures de terrain doivent être complétées souvent par des prélèvements, des analyses sur place. On utilise des drones aussi, maintenant, c'est tout à fait nouveau. Et donc, on a plein de moyens pour éviter ce contact risqué avec la lave ou avec les gaz très chauds.
4: Voilà, surtout, pas touche.

0: C'est l'hiver. Et Zazou, la perruche verte, plane au-dessus de son pays, le petit jardin. Ce matin, elle s'inquiète encore en observant les alentours. Il n'y a pas grand monde dans les rues. Les humains se terrent dans leurs appartements. D'ordinaire, il y en a toujours un pour venir manger un sandwich, un croissant, une pomme, une banane. Et les perruches en profitent pour en piquer des morceaux. Là, il n'y a rien à becquer. Résigné, Zazou coupe court à son vol de reconnaissance et atterrit sur une branche du grand feuillu. C'est un très très grand arbre qu'un jour, à une époque où les parents des parents des parents des parents de Zazou n'étaient pas nés, quelqu'un a nommé Platane. Alors que Zazou reprend son souffle, les regards pleins d'espoir des autres perruches du grand feuillu se tournent vers elle. Zazou fait bonne mine pour ne pas leur transmettre son inquiétude. Elle se souvient d'un conseil de la doyenne, la chef des perruches vertes. « Les sentiments sont contagieux, Zazou !» Soudain, Salomé, une autre perruche, lui sifflote à l'oreille. « Alors ?» Zazou répond discrètement. « Rien !» D'un coup de bec, Salomé trace alors un 14e trait sur sa branche. Mis à part le jardinier, aucun humain n'est entré dans le parc depuis 2 semaines. Les premiers jours, les perruches ont fouillé partout pour trouver des restes. Des bouts de pain rassis, des glandes, quelques châtaignes. Mais très vite, l'immense et illustre famille de rats, les Ricardo, s'est organisée pour tout rafler. Alors la doyenne, la chef des perruches, a très officiellement chargé Zazou de résoudre la crise alimentaire. La jeune perruche prend sa mission très à cœur et alors qu'elle réfléchit à toutes les possibilités, sa voisine Salomé se met à siffloter à tue-tête.
1: « Salomé, tu fais quoi ?»« J'appelle la solution. La doyenne nous a dit que chercher, c'est appeler la solution. Et tu crois qu'elle va venir en sifflant ?»
0: À ce moment, le rat Giorgio, de l'illustre famille Ricardo, s'arrête au pied de l'arbre et leur lance. « Eh oh, tu t'es cassé le bec avec une graine ou quoi ?»«
1: On cherche une solution pour trouver à manger. Les humains ne viennent plus au parc, »
0: répond Salomé.
1: « Bon, aujourd'hui, je suis bien luné. Et la preuve, je vais vous livrer un tuyau qu'il ne faut répéter à personne. Notre chef, le rat Luciano, pense que c'est peut-être les vacances. »«
2: C'est quoi les vacances ?»
0: réagit Salomé. « Les vacances, c'est quand les humains en ont marre. Ils partent ailleurs ou ils restent chez eux. »«
1: Il faut qu'on arrête les vacances, alors !» propose Zazou.
0: Le rat Giorgio n'a pas l'air convaincu. « On peut essayer, mais je vois pas comment faire. » Le mieux, c'est encore d'aller jusqu'à la poubelle de la boulangerie.
1: En dehors du petit jardin, vous avez pas peur ?
0: Crient en cœur Salomé et Zazou. Bon, vous savez les filles, à part les voitures et les balais du concierge, on ne craint pas grand-chose.
1: Et c'est où la boulangerie ?
0: Le rat Giorgio pointe son museau vers la maison de laquelle les humains ressortent avec des baguettes sous le bras. À ce moment-là, Briscard le renard s'échappe d'un buisson et fonce vers le rat qui tente de réagir. Mais trop tard, le voilà attrapé.
1: Au secours ! Au secours !
0: Hurle le rat Giorgio. Salomé lance des sifflements de panique.
1: Zazou ! Qu'est-ce qu'on fait ?
0: Sans répondre, Zazou s'envole en piqué vers le renard. Elle verrouille la cible, ouvre la soute à bombe et lâche une fiente majestueuse qui s'écrase pile entre les deux yeux de Briscard le renard, obligé de lâcher le rat Giorgio, qui disparaît alors dans un buisson.
1: « Je meurs de faim !» hurle

0: Jusqu'à... Je vous ai laissé tranquille jusqu'à maintenant, mais vous allez me le payer. Le renard s'avance pas à pas et escalade le grand feuillu jusqu'à la première branche. Salomé panique. Elle se met à siffler l'alarme générale. Partout sur les branches, les perruches s'envolent. Mais les plus âgés et la doyenne n'ont pas assez de force. Zazu s'élance alors et se pose avec autorité face au renard, en plantant ses yeux dans les siens. Stop ! Stop ! J'ai une proposition que tu ne pourras pas refuser. On va se servir là où est la nourriture, à la boulangerie. Et il y en aura pour tout le monde. Toi, nous et les rats de l'illustre famille Ricardo. À la boulangerie ? T'es folle ! On risque de nous repérer. J'ai pas du tout envie de terminer en fourrure pour humain, rétorque Briscard le renard. Tu as peut-être un autre plan ? Non ! Alors en route ! C'est notre dernière chance ! Maintenant ? S'étonne Briscard le renard. Mais on n'a pas de stratégie, s'inquiète Salomé. On en trouvera une en chemin, conclut Zazu.
1: Les deux perruches se posent sur le dos de Briscard et les trois compères se dirigent alors vers la boulangerie. Le plan est simple. Pendant que Zazu et Salomé distrairont le boulanger, le renard entrera dans la maison et chapardera un sac de pain. L'opération Tempête de farine est lancée. Tin, tin, tin, tin. À peine sortis du parc, Zazu et Salomé s'envolent et se posent sur l'auvent de la boulangerie. Briscard le renard se cache sous une voiture et immédiatement les perruches sifflotent, puis attendent. Elles sifflotent plus fort, mais personne ne sort de la boulangerie.
2: Salomé !
1: Chut ! Zazu la perruche tend l'oreille. Le boulanger est au téléphone.
0: Bien sûr, chérie, si c'est urgent, je ferme et je rentre tout de suite. De toute manière, il n'y a pas un chat pendant les vacances.
2: Les chats aussi prennent des vacances ?
1: Demande Salomé.
2: Mais on s'en moque ! T'as pas entendu ? Il va fermer !
1: S'alarme Zazu. Salomé sifflote à s'en faire tomber le bec. Zazu pousse à son tour des sons stridents. Les perruches redoublent d'efforts. Et c'est alors que la porte s'ouvre. Le boulanger sort, il lève la tête, les regarde et leur sourit, tout ahuri. Pendant que les perruches font diversion avec leur sifflement, Briscard le renard s'engouffre dans la boulangerie, puis ressort avec un sac de pain. Mais contrairement à ce qui était prévu, il ne rentre pas au parc, il disparaît quelque part dans la rue.
2: « C'était ça le plan ?»
1: demande Salomé tout en sifflotant.
2: « Non, il nous a enfumés !»
1: répond Zazu.
2: « Continue à siffler, je reviens !»
1: Alors que Salomé continue de distraire le boulanger, Zazu s'envole et pénètre à son tour dans la boulangerie. Il y a des baguettes, des flûtes aux olives, des croissants, des pains au chocolat, des pains au raisin, des pains suisses, des financiers. Et face à toute cette nourriture, Zazu a soudain la tête qui tourne. Les effluves la font vaciller et elle s'évanouit. Alors que Salomé continue de siffloter de toutes ses forces, le boulanger se lasse, retourne dans sa boutique et ferme la porte. Qu'est-ce que Zazu va devenir ? C'est la panique ! Salomé prend son courage à deux mains, s'agrippe au rebord, et se renverse tête à l'envers pour observer. À travers la vitrine, elle voit le boulanger ramasser Zazu, lui caresser la joue et avec une pipette, lui donner d'abord de l'eau, puis quelques miettes à manger.
0: « Qu'est-ce que tu regardes, toi, dehors ?»
1: Salomé sursaute et tombe de l'auvent. Quand elle se relève de l'autre côté de la vitre, un grand perroquet agrippé au dossier d'une chaise lui fait face.
0: « Oui, c'est moi qui te parle. Tu crois que je n'ai pas compris votre plan ?»
2: On meurt de faim à cause des vacances. L'illustre famille de rats Ricardo a tout mangé dans le parc et Briscard le renard vient de nous voler.
0: Il vous a volé ce que vous vouliez voler. Donc il ne vous a rien volé. Pourquoi vous n'avez pas tout simplement demandé à Monsieur Amidou ?
2: Mais c'est qui ?
0: Le boulanger, c'est mon ami. Au premier coup d'œil, il a compris que ta copine mourait de faim. Combien vous êtes dans le parc ? Je vais arranger ça.
2: Je sais pas compter, mais on occupe tout le grand feuillu, là-bas. Le très très grand arbre.
1: Le perroquet se tourne, il caquette des trucs à Monsieur Amidou dans la langue des humains, qui lui répond avec un sourire et un hochement de tête. Zazu la perruche se réveille alors. Monsieur Amidou lui caresse la joue, et de l'autre côté de la vitre, Salomé est ravie.
2: Zazu, on est sauvé ! On est sauvé !
1: Quelques minutes plus tard, les deux perruches quittent la boulangerie, chacune un morceau de pain dans le bec, qu'elles offrent immédiatement à la doyenne. Pendant ce temps, Monsieur Amidou et son perroquet sur l'épaule déposent un grand sac de pain au pied de l'arbre. « Bonjour, mesdames. Bon appétit et bonnes vacances, hein, surtout. Et voilà, l'histoire est finie. Et maintenant, au lit.
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